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1: Un morceau. Jusque-là, tout est normal. Un morceau, donc. De Monsieur Jean Boyer, un morceau d'avant-guerre. 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

Sylvie, on a soif. Parce que c'est un morceau, celui-là. Qui s'appelle Je bois. Je bois pour oublier mes années d'infortune et cette vie commune avec toi, mais si seule. Ce morceau serait la preuve qu'il vaut mieux savoir partir avant plutôt que d'en arriver là. Quant à nous, on lève nos verres à tous les cœurs en faillite.

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0: Météo France. Une plutôt belle journée, côté météo en tout cas.
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2: C'est ça la forêt. Les pôles là, il y a des travaux de sur mais c'est la même humaine. 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
3: Ça, c'est pas un fait que par exemple, ça, c'est pas dur, on est dans le canapé, tu sais.

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0: 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Séquence interview et musique aujourd'hui sur l'antenne de Radio Royan Vercors pour un temps musical à l'occasion de la fête de la musique et puis une rétrospective avec le Vertaco Orchestra. Dans un premier temps, nous allons écouter la présentation de Colline qui nous présente pour l'ACCR 5e saison le temps fort et très emblématique de ce 21 juin à Pont-en-Royan en bord de Bourne. Et puis ensuite, direction le jardin de ville de la Chapelle en Vercors qui était le théâtre de verdure d'un grand orchestre intergénérationnel le 7 juin dernier avec le Vertaco Orchestra rassemblant une soixantaine de musiciennes, musiciens du Vercors, professionnels ou amateurs, pour une interprétation d'un répertoire sous le thème Amérique avec la complicité de l'ensemble Tetractis. Place tout d'abord à la fête de la musique à Pont-en-Royan.
1: Oui, une fête de la musique l'année dernière qu'on avait fait un samedi, ce qui nous avait déjà permis un peu de nous étaler un peu sur toute la journée. Et cette année, c'est un dimanche, donc on s'étale aussi un petit peu. Et donc, ça commencera autour de 15h30 avec un concert. Alors, on reproduit ce qu'on avait fait l'année dernière, qui avait assez plu, qui était une proposition de chorale. Donc, cette année, ce sera les Sillonnantes qui viendront jouer dans l'église de Pont-en-Royan, donc un répertoire de chants du monde, au frais, j'imagine. On va voir le temps qu'il va faire, mais l'année dernière, c'est vrai qu'il avait fait très très chaud. Vu les températures qu'on a en ce moment, on se dit qu'il fera peut-être bien chaud aussi, hein, qu'on sera pas si mal dans l'église. Donc les Sillonnantes autour de 15h30 dans l'église. On poursuivra ensuite sur les bords de Bourne avec notamment la représentation de danse orientale du foyer culturel du Royan, qui est un peu une tradition aussi. Et puis, on enchaînera avec plusieurs représentations de divers groupes de musiques actuelles de l'école de musique de la communauté de communes de Saint-Marcellin, donc les écoles de musique de Saint-Romain-Évinet. Voilà, plusieurs petites formations diverses de musiques actuelles. Pour enchaîner ensuite avec un groupe de fanfare jazz-rock, qui est donc Tigre et Canapé, qui est pas mal composé de musiciens, on en parlait, de musiciens un peu du coin, parce qu'il y a un musicien de Charpé, des musiciens de Romans. Et donc ce sont cinq musiciens, ça va de voilà, composition cuivre, quoi, trompette, saxophone, sousaphone et batterie. Et voilà, alors il y a une petite phrase dans leur présentation qui m'a fait rigoler tout à l'heure, qui disait que c'était une vraie musique de chambre à coucher dehors. Ça s'annonce dynamique, joyeux, puis du jazz on n'en a pas non plus tous les jours. Voilà, ça commence avec donc Tigre et Canapé autour de 19h.
0: Voilà, justement, pour en découvrir un petit peu la couleur, vous êtes venu avec un disque sous le bras, Colline, pour nous faire partager un avant-goût de cette formation qui excellera donc ce 21 juin à l'occasion de la fête de la musique.

0: Tigre et Canapé.
1: Voilà. Oui, puis pas si fanfare rock finalement. Hein. On était plus sur le brass band un peu côté hip-hop là presque. Hein.
0: Oui, oui, tout à fait. Voilà. C'est un groupe et des influences à géométrie variable pour une formation qui se définit, comme vous le disiez si bien, par une certaine musique de chambre à coucher dehors. Voilà. C'est très sympathique. Tigre et Canapé à découvrir sur la scène de la fête de la musique. Et la programmation ne s'arrête pas là, Colline.
1: Eh bien non, puisque on poursuit après avec Petit Tonnerre, un groupe de musique du monde débridé, avec oui un côté traditionnel, mais surtout très modernisé, avec notamment des, bon, ils disent que ça comme ça, des soubresauts électriques, mais c'est une grande équipe. Ils sont 6 sur scène, avec beaucoup d'instruments divers et variés, puisqu'on aura du violon, de l'accordéon, de la batterie, de la contrebasse, du saxophone, de synthé, des flûtes, de la mandoline, la guitare, voilà. Avec notamment, oui, un musicien qui remet les flûtes au goût du jour, hein, mine de rien. voilà, il joue de toutes sortes de flûtes, c'est assez rigolo. Voilà de quoi danser et remuer sacrément, Petit Tonnerre. Et ensuite, ben, pour terminer la soirée, on aura Nick Talou Pchla, donc qui est une DJ qui vient de la Drôme, qui fait partie notamment d'une compagnie de danse qui s'appelle Occiput. Elle fait de la musique pour danser, et justement elle le dit un peu en rigolant dans son descriptif, qu'elle poussera le BPM de ton petit cœur pour le rendre inclusif au maximum, son objectif, ton cardio training. Et voilà, il y a des chances qu'on finisse en sueur, si jamais la chaleur n'est pas au rendez-vous, on sera quand même en sueur.
0: Avec une certaine techno souterraine, comme elle le mentionne, pour cette dernière formation musicale de la fête de la musique à Pont-en-Royan le 21 juin, qui nécessite bien sûr beaucoup de préparation et également de la main d'œuvre.
1: Et pas mal de main d'œuvre. On va s'installer la veille pour le lendemain. On a pas mal de choses à installer, en effet. Et puis on a une sacrée buvette qui tourne comme rarement on voit tourner des buvettes. Donc voilà, on a besoin de monde. N'hésitez pas à nous contacter si vous voulez être bénévole. C'est quand même une affaire de collectif qui est amusante. Donc rejoignez-nous.
0: Suite à cette présentation de la fête de la musique de Pont-en-Royan, eh bien retour sur ce 7 juin, une belle journée ensoleillée avec pas moins de 60 musiciennes et musiciens pour un orchestre toute génération confondu, le Vertaco Orchestra, par l'orchestre de musique de chambre de la Drôme, avec le trio Tetractis, pour une présentation du programme, une certaine introduction à l'occasion de la 19e édition du Festival des Chapelles en Royan-Vercors.
2: Nous sommes très heureux de vous accueillir avec Irène et l'ensemble du Vertaco Orchestra, derrière nous, ici à la chapelle en Vercors, dans ce jardin de ville. C'est un endroit où on aime à se retrouver chaque 14 juillet dans le cadre du Festival des Chapelles. Donc encore cette année, vous pourrez trouver un super concert de jazz le 14 juillet, un concert gratuit ici. Souvent, il y a, pour ceux qui n'ont pas l'habitude, il faut arriver tôt parce qu'il y a souvent 400 personnes qui sont là. Il y en a sur des chaises, il y en a dans l'herbe, il y en a sur des tyroliennes, dans plein d'endroits pour écouter de la musique. L'après-midi qu'on vous propose est le fruit d'un partenariat très fructueux entre plusieurs structures. L'orchestre de chambre de la Drôme, les élèves de l'école de musique intercommunale du Royan-Vercors. On salue la présence de Sylvain, son directeur, qui est là parmi nous aujourd'hui. Mais aussi le Festival des Chapelles et l'association Les Yeux Fertiles. Vous avez les bénévoles par là-bas. Donc si vous voulez découvrir la programmation, vous pourrez le faire. Je disais un partenariat fructueux parce que les musiciens qui sont derrière vous ont travaillé depuis un an. C'est ça, Irène, je ne dis pas de bêtises. Et ils se sont manifestés parce qu'ils apprennent la musique, mais dans des écoles qui n'ont pas forcément la taille critique pour pouvoir réunir un grand orchestre comme aujourd'hui chaque semaine. Et donc ils sont réunis tous les mois avec l'encadrement de musiciens professionnels de l'Orchestre de Chambre de la Drôme pour préparer ce programme américain dont Irène vous dira quelques mots. Et donc on a décidé de s'associer, c'est le week-end où traditionnellement on fait la présentation de la programmation du Festival des Chapelles. Cette année la thématique ce sera « Plus belle l'Europe ». On va se promener dans plein de pays d'Europe en espérant que notre beau continent, qui est riche de culture et en particulier au niveau de la musique depuis 4 ou 5 siècles, et encore beaucoup plus, mais en tout cas pour ce qui concerne la musique de chambre, 4 ou 5 siècles, puisse être un phare d'une certaine, qu'est-ce que je pourrais dire, culture et d'un futur peut-être paisible, on va dire. Voilà, si on peut attendre ça par les temps qui courent. Voilà. Je vous dirai un peu plus tard un mot sur le festival. Mais donc ce week-end, c'était notre week-end habituel. Et en même temps, le week-end dans lequel l'orchestre était arrivé à maturité et pouvait se produire en public. Et on travaille déjà en partenariat avec l'école de musique depuis 2 ans. Donc l'idée, c'était de vous offrir 3 concerts dans ce week-end. Profitez-en bien, c'est le dernier. Les 2 autres ont eu lieu hier à Beauvoir-en-Royan et à Saint-Jean. Et vous allez vivre une belle après-midi ici avec plein de musique. Et on va commencer tout de suite avec le trio de la direction artistique de Tetractis. Le Festival des Chapelles, c'est une association locale, je vous en ai parlé, les Yeux Fertiles, qui rassemble 160 adhérents du territoire, qui vous propose et travaille tous bénévoles pour vous préparer cet événement. Et c'est un ensemble professionnel de musique de chambre que j'ai l'honneur de co-dirigé avec 2 musiciens qui vont apparaître très vite sur la scène et que vous pouvez applaudir. Georges Denoy au violoncelle. Et Dominique Mitton
3: qui cherche ses lunettes.
2: On peut l'aider, il est encouragé, oui. Les enfants, vous avez raison, c'est vrai. À l'alto. L'alto, c'est un instrument qu'on confie à des personnes qui cherchent leurs lunettes. On va commencer ce programme sud-américain par vous proposer une pièce qui nous vient du Brésil, d'un compositeur magnifique du 20e siècle qui s'appelle Heitor Villa-Lobos, qui a écrit ce qu'il appelle des baquianas brasileiras, c'est-à-dire des hommages à Jean-Sébastien Bach, mais à la mode brésilienne. Et on va vous jouer l'extrait de la plus célèbre, qui normalement est pour voix et ensemble de violoncelle, dans une transcription pour hautbois, alto et violoncelle. Bonne écoute.

Bonjour à tous. Est-ce que tout le monde m'entend bien? Si vous n'entendez pas très bien, n'hésitez pas à vous avancer un petit peu. Il reste quelques places disponibles devant. Merci encore Fabrice pour l'introduction, nous avoir présenté un petit peu. Je souhaitais remercier aussi d'autres partenaires qui nous ont aidés toute cette année pour la construction de ce Vertaco Orchestra, qui est le cœur d'Imusica, que vous entendrez à partir de tout à l'heure. L'Allegri Ensemble Vocal qui a participé au concert d'hier au couvent des Carmes. Aussi l'école municipale de musique et d'art plastique de Die qui a participé et encadré tout plein d'étudiants et d'étudiantes toute l'année. L'école de musique intercommunale du Royan-Vercors et l'école de musique itinérante des Quatre Montagnes. Donc tous ces participants et participantes nous ont créé ce nouvel orchestre qui est ce Vertaco Orchestra dont nous sommes vraiment très très fiers de vous présenter ce week-end pour la toute première fois. C'est sa première tournée, sa première création, donc nous sommes heureux de vous présenter ça pour cette inauguration du festival avec Fabrice aujourd'hui. Et comme il vous l'a un petit peu présenté, on va vous parler d'Amérique, on va vous faire voyager aujourd'hui. On était au Brésil il y a quelques minutes et on va remonter un petit peu dans le nord maintenant aux États-Unis. On va poser nos valises à New York dans les années 50 avec ces deux gangs de jeunes gens qui vont se battre pour un quartier, qui sont les Sharks et les Jets. Vous connaissez peut-être le West Side Story, donc cette revisite de Roméo et Juliette de Shakespeare. Nous allons vous interpréter un medley avec ses plus grands classiques, notamment les chants avec les claquements de doigts un petit peu insolents de ces gangs, aussi les chants d'amour romantiques avec le chant Maria, mais aussi ce grand final avec le chœur qui va vous interpréter America, et tout ça pour aller parfaitement avec ce temps magnifique et ce soleil et commencer ce beau festival avec vous. Bonne écoute.

j'espère que ce medley vous a plu. Et ensuite, on est très chanceux de vous présenter une nouvelle œuvre, juste après. C'est une commande qu'on le Vertaco a passée à une compositrice qu'on connaît plutôt bien, qui s'appelle Violeta Cruz, qui nous fait l'honneur d'être là en plus parmi nous. Elle a composé cette œuvre pour le Vertaco Orchestra, plus pour toutes les personnes qui jouent dans ce magnifique projet. Et donc c'est une œuvre qui puise son inspiration dans les parcs naturels du Vercors. Donc si vous avez un petit programme avec vous, vous avez normalement le texte que va chanter le chœur. Donc on y parle des réserves naturelles du Vercors avec toutes les espèces qui la composent, les espèces végétales, les espèces animales. Et Violeta a voulu parler du rapport que l'on a avec la nature, avec laquelle on n'a pas forcément de lien dans ces réserves naturelles, que l'on participe pas beaucoup. Mais c'est une façon un peu de se sensibiliser aussi à tous ces espaces. Elle évoque le village de Léoncelle, par exemple. Elle évoque des dates importantes pour ces grandes réserves naturelles.

Il y a deux grands parcs régionaux, les plus grands d'Europe, si je ne me trompe pas. Et donc j'espère que ce sera un bel hommage que vous allez entendre avec cette pièce qui s'appelle L'âge de la forêt. Donc c'est la deuxième fois qu'elle est jouée dans le monde entier. Profitez bien. Et ensuite, L'âge de la forêt de Violetta Cruz, vous entendrez deux mouvements d'une symphonie très célèbre d'un compositeur qui n'est pas américain et qui s'inspire des musiques américaines, qui est Anton Dvorak, avec la symphonie numéro 9, qu'on appelle aussi du Nouveau Monde. Dvorak, c'est un compositeur qui venait de Bohême, en Europe. Il a quitté sa région pour aller aux États-Unis pour profiter pour donner des cours de composition là-bas, pour diriger des orchestres aussi. Et donc il a composé cette œuvre dans les premiers mois où il est arrivé aux États-Unis. Il s'est inspiré de toutes ces cultures qu'il commençait un petit peu à apprendre, avec ces cultures amérindiennes, aussi avec toute cette frénésie qu'il y avait à New York à cette époque-là, à la fin du 19e siècle, qui commençait à devenir une capitale économique et culturelle quand même. Et donc de toutes ces inspirations-là est née cette symphonie qui est devenue un grand tube de la musique classique. Vous entendrez le deuxième mouvement avec ce magnifique solo de cor anglais qui sera interprété par Fabrice tout à l'heure. Et le dernier mouvement que vous connaissez sûrement aussi car on le retrouve dans nombreuses musiques de films, notamment Les Dents de la Mer par exemple, ou encore le Star Wars. En tout cas, profitez bien. Donc la création de Violetta Cruz pour commencer et les deux mouvements d'Anton Dvorak.

infos. Et maintenant, on vous emmène en Argentine. J'ai pas besoin de vous dire le nom du compositeur, c'est du tango. Il se prénomme Astor.

derniers morceaux à vous présenter qui sont des danses. Des danses d'Amérique du Nord pour commencer et des danses du Brésil pour terminer. Alors on souhaitait rendre hommage à des compositeurs et des compositrices qu'on entend assez peu dans la musique symphonique et notamment à Florence Price, qui est une compositrice afro-américaine du XXe siècle qui a été assez populaire à son époque dans les années 30, 40 jusqu'aux années 70. Elle a été notamment la première femme afro-américaine à être jouée par un orchestre symphonique aux États-Unis. Et ses partitions, avec le temps, ont été oubliées, ont été totalement abandonnées par les sociétés symphoniques. Et petit à petit, on les reprend, on les retrouve, et on commence à les rejouer et on découvre de très très belles pièces. Et notamment ces suites de danse qui vont vous être jouées, qui sont un peu des petits bijoux de la musique, je dirais, des suites très courtes de danse inspirées des cultures afro-américaines de la fin du 19e siècle, comme les ragtime. Vous allez aussi entendre un cakewalk, qui est une danse qui se moque des danses de salon des colons blancs. Donc on a l'impression que ces danses sont très joyeuses, mais en fait elles sont très cyniques en réalité. Et pour finir ce concert, nous descendons au Brésil avec un compositeur qui s'appelle Ernesto Nazareth, qui a composé un choro. Est-ce que vous savez ce que c'est qu'un choro ? Non, pas tout le monde. Un choro, c'est des danses brésiliennes qui sont un mélange de plein de cultures qui soient africaines et européennes. Comme le Brésil était un carrefour de commerce à la fin du 19e siècle, ça a créé de nouveaux styles, notamment le choro, avec un mélange de danse occidentale comme la polka, mais aussi de danse africaine. Et ça donne cette magnifique danse qui est très jouée à l'extérieur, dans des places de ville, avec énormément de monde. Et ce choro-là s'appelle le guerrero, le guerrier. Donc c'est pas du tout un chant de combattant, mais on est vraiment sur une danse très dynamique et très joyeuse. Contrairement à ce que pourrait dire le mot choro, parce que c'est la larme en brésilien. Mais là, on est vraiment sur quelque chose de très joyeux, très dansant. Donc n'hésitez pas à vous laisser prendre dans la danse. Bonne continuation, bonne fin de concert. Et juste avant de laisser place à notre chef d'orchestre, c'est juste pour vous rappeler qu'on a une petite caisse au niveau de la table de pique-nique, au fond, par là-bas, si vous souhaitez soutenir l'orchestre pour les prochains concerts. Merci.

venez d'écouter une interprétation de ce thème Amérique avec le Vertaco Orchestra qui, je vous le rappelle, était en prestation dans le jardin de ville de la Chapelle en Vercors le 7 juin dernier. Et ceci un petit peu en amont, en introduction du prochain festival des Chapelles en Vercors à suivre du 14 au 30 juillet sur ce territoire.

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0: vous prendrez bien un dernier verre. La page poétique à retrouver toutes les semaines sur l'antenne de Radio Royan-Vercors, en compagnie de Gilbert Vincent Cabou, à qui j'adresse un grand bonjour.
1: Bonjour,
0: bonjour Gilbert.
1: Bonjour Patrice.
0: Et nous poursuivons ce voyage en Espagne. Et après les vers de Federico Garcia Lorca et Antonio Machado, bien nous allons nous concentrer sur ceux de Rafael Alberti Merello, poète dramaturge du début du XXe siècle.
1: Oui, tout à fait Patrice. Il est né en 1902 près de Cadix. Il est mort au même endroit en octobre 1999. Auteur notamment de Marin à terre, Sur les anges. Pendant la guerre civile, puisque c'est notre sujet, il dirige la revue El Mono Azul de 1939 à 1977 en exil en France, Argentine, Italie, et il obtient le prix Cervantes en 1983. Donc, je vais vous lire un poème qui m'a paru très intéressant parce qu'il parle des paysans et de leur révolte à l'intérieur de la guerre d'Espagne. Les paysans. On les voit marcher, durs, couleur de cette écorce qui repousse inviolée l'agression de la hache. Ils ressemblent au silex, la tête sombre et âpre. Ils ont le feu dans leurs songes de peau de fruits. Leurs capotes verdies sentent l'agneau mouillé, doublé d'un lourd relent de sacs de pommes de terre, attelés au purin et à la boue qui colle à leurs bottes, fourbues, plus raides que des pattes. Dans un bruit de mulets piaffant en troupe obscure et débordant les rues, obstruant les trottoirs, les paysans s'en vont, comme d'immenses graines, dans les profonds sillons des tranchées de ce sommet. Beaucoup ne savent rien, mais avec l'assurance de

0: Juan José de Mequinat. Elle revient en Espagne en 1972. Et j'ai donc choisi un très court poème qui s'appelle Si tu fais tomber le mur. Si tu fais tomber le mur, si tu fais tomber le mur, quelle joie de tous côtés, quel lien de parole on sentira sur la terre. Et tout sera nouveau, comme une naissance. Si tu fais tomber le mur de tous les mensonges, quelle jubilation d'amour ouvert sur le monde. Que d'horizons sans nuages dans la courbe du ciel. Et voilà, c'est un texte d'Ernestina de Champoursin. Et après, on va parler de Gabriel Celaya. Et là, il parle effectivement de Guernica. Le front était loin, le ciel brillait indemne. Et puis, il faut tout dire. Il y avait longtemps que je ne mangeais d'agneau ni de pain blanc comme là à l'arrière-garde. Si facile semblait la paix. Et l'on ne comprenait ni la colère, ni le mensonge. Parfois, j'allais voir notre arbre de Guernica et contemplais l'azur. Un azur qui dura tous ces jours-là. Un vaste azur, tranquille, que rien ne semblait pouvoir troubler, chez nous, au mois de mars. Ah, qui eût dit que peu après mon départ bourdonnerait dans le ciel, dans ce même ciel qui paraissait indemne, pur de toute tache et léger, l'horreur d'une mort mécanique et sauvage. Ah, qui l'eût dit? Ah, dis-le, toi, si tu peux, Guernica coarbola, dis-le par ta racine, tes branches et tes enfants, dis-le si c'est possible. Dis par la liberté des basques d'autrefois, par le tremblant feuillage qui couvre tout le pays, et dis ce que nous sommes, disant ce que nous fûmes. Ah, si c'est possible, dis-le. Si j'ai choisi ce poème, c'est bien sûr par sa composition, mais surtout parce qu'il montre d'une façon superbe le silence d'avant la guerre, quoi. Et aujourd'hui, nous aussi, on peut dire si facile semblait la paix.
1: C'était Gabriel Celaya.
0: Voilà. Et on va finir avec
1: un monument de la poésie espagnole.
0: Pablo Neruda. Et qui parle, alors lui c'est un poète argentin, donc tout le monde connaît, mais qui parle beaucoup de la guerre d'Espagne. Et donc quelque chose de Pablo Neruda, d'abord, c'est un Chilien. Il est né en 1904 à Santiago du Chili, et il est mort en septembre 1973. Et lui, il a été assassiné par une autre dictature. C'est quand même terrible, hein. Ami de Garcia Lota, de Rafael Alberti, de Georges Guillem, démis de ses fonctions de consul en 1937, il soutient la République espagnole, rencontre sa seconde épouse Delia de Caril et organise le départ de 2000 républicains sur le Winnipeg. Il a donc œuvré pour sauver des républicains espagnols, ce qui est important. Donc je vais vous lire « Expliquons-nous », page 203. « Expliquons-nous. Vous nous demandez où sont les lilas ?» Et la métaphysique couverte de coquelicots. Et la pluie, aux mots criblés de lacunes et d'oiseaux. Eh ben voici. Je vivais dans un quartier de Madrid avec des cloches, avec des horloges, avec des arbres. Et de là, on voyait au loin le visage sec de la Castille comme un vaste océan de cuir. Ma maison s'appelait la maison des fleurs. De tous côtés jaillissaient les géraniums. C'était une belle maison. Avec des chiens et des enfants. Raoul, te souviens-tu? Te souviens-tu, Raphaël? Federico, te souviens-tu? Toi qui dors sous la terre. Te souviens-tu de ma maison au balcon où la lumière de juin étranglait des fleurs dans ta bouche? Tout. Tout n'était que voix ardente, celle des marchandises, agglomération de pain palpitant. Les marchés de mon quartier d'Arguel avec sa statue comme un encrier pâli. L'huile roulait dans l'écuyer. Un profond battement de pieds et de mains emplissait les rues. Maître, litre, essence profonde de la vie, meule des poissons entassés, contexture des toits avec le soleil froid dans lequel se dressait la flèche lacée, l'ivoire délirant et fin des pommes de terre, vague houleuse des tomates roulant jusqu'à la mer. Et un matin, tout prenait feu, un matin des brasiers sortirent de terre, dévorant les hommes. Et depuis lors, le feu, la poudre, depuis lors, et depuis lors, le sang. des bandits avec des avions, avec des morts, des bandits avec des bagues et des

0: duchesse, des bandits avec des moines noirs et des prières virent du haut du ciel pour tuer les enfants. Par les rues, le sang des enfants courut simplement comme le sang des enfants. Chacal que les chacals repousseraient, pierre que le charbon sec mordrait en crachant, vipère que les vipères haïraient. Devant vous, j'ai vu le sang de l'Espagne se soulever pour vous noyer sous une vague d'orgueil et d'éclairs de couteau. Généraux, traîtres, regardez ma maison morte, regardez l'Espagne blessée. Mais de chaque maison morte sort un métal ardent en guise de fleur. Mais de chaque blessure de l'Espagne sort l'Espagne. Mais de chaque enfant mort sort un fusil avec des yeux. Mais de chaque crime naissent des balles qui vous chercheront un jour la place du cœur. Vous demandez pourquoi ma poésie ne parle pas du songe, des feuilles des grands volcans de mon pays natal. Venez voir le sang dans les rues. 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
1: Pablo Neruda, pour refermer cette page de poésie autour de l'Espagne, voilà. Si ce n'est que c'est un poète chilien.
0: Je rappelle, comme la dernière mission, c'est tiré du romancero de la guerre d'Espagne, publié par Le Temps des Cerises.
1: Merci beaucoup.
0: Merci Patrice, on va se remettre un petit peu après toutes ces émotions.
1: On prendrait bien un dernier vers, c'est également à retrouver sur notre site internet, sur radioroyant.fr, et retrouver effectivement tout ce qui compose vos propositions au fil des semaines. C'est très riche.
0: Ouais, il commence à avoir beaucoup de...
1: Un certain nombre d'épisodes à l'affiche.
0: Un certain nombre d'épisodes.
1: Merci beaucoup Gilbert, rendez-vous la semaine prochaine.
0: La semaine prochaine.
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3: Bonjour à toutes et à tous et bienvenue dans Bruit de Page. C'est l'heure de la chronique littérature sur les ondes de Radio Royan Vercors 93 FM. Une chronique que vous retrouvez chaque semaine et qui vous est proposée aujourd'hui par Blandine, libraire à la Bouillotte à Saint-Jean. Bonjour Blandine.
4: Bonjour.
3: On va parler d'une BD aujourd'hui en compagnie de Blandine, une BD intitulée « Une fête sans fin » de Martin Robic et c'est aux éditions Rue de Sèvres.
4: Oui, c'est une BD qui est parue au label 619 et c'est l'histoire de la jeune Dorothée qui est journaliste et qui se rend dans une fête mystérieuse dans une ville reculée. Une fête qui semble sans fin mais dont on ne sait rien de la personne qui l'organise. Je cite, « C'était une fête sans fin qui semblait ne jamais vouloir s'arrêter. Il faut dire que la lune brillait autant que le jour et que personne ne dormait. » Dorothée est bien décidée à lever le mystère pour son prochain papier et elle emmène à la même occasion son amie Violette. Et c'est Violette qu'on va suivre de plus près, vivre ces moments particuliers, car elle a grand besoin de se changer les idées. Donc comme on est à la radio, quelques mots sur le dessin et surtout sur les couleurs. Parce que les couleurs sont incroyables, donc on a vraiment des pastels et des teintes vives et éclatantes, avec des dominantes de rose, violet, jaune, pour une ambiance vraiment à la mélancolie douce, mais aussi très très vive. Ça illustre vraiment parfaitement le flot d'émotions vécues par Violette lors de cette fête, puisqu'elle alterne vraiment entre des moments festifs heureux et des moments plus calmes d'introspection ou de rencontre. Je vais vous citer aussi à nouveau un passage que j'ai trouvé formidable. Violette commençait à sentir son esprit vagabonder. Le poids sur ses épaules s'était légèrement soulevé. Elle se sentait à présent plus légère. Toutes ces personnes formidables qu'elle rencontrait, cette nouvelle manière de vivre la musique, cette atmosphère et la bienveillance de ces gens la fascinaient. Elle se sentait plongée dans leurs histoires et leurs mystères, et ce plongeon la détendait. Une sensation de lâcher prise, d'envol, comme si la gravité et ses contraintes n'étaient plus que de lointains souvenirs. Elle n'avait pas envie que ça s'arrête. J'ai regardé un peu des vidéos de Martin Robic pour en savoir un peu plus sur lui. C'est sa toute première bande dessinée. Et il explique à un moment donné qu'il trouvait que dans les œuvres culturelles, vraiment, les fêtes avaient un peu mauvaise presse. On est toujours sur des histoires de fêtes qui se passent mal, avec tout le monde complètement bourré, il y a beaucoup de drames, etc. Et lui, il se retrouvait pas du tout là-dedans. Lui, il trouvait que justement, dans des instants festifs, etc., ça pouvait changer le cours de sa vie, mais de façon douce, et ça lui faisait beaucoup, beaucoup de bien. Et il voulait faire donc cette BD qu'il n'avait jamais lue. Et il a réussi, parce que vraiment, c'est d'une infinie justesse. Il parle d'instants qui nous construisent, qui nous aident à nous réparer et qui nous changent même parfois vraiment tout le cours de notre vie. C'est vraiment d'une délicatesse rare, ça réchauffe le cœur, l'esprit. Et vraiment, on n'a qu'une seule frustration, c'est celle de ne pas pouvoir plonger allègrement à pieds joints dans les pages pour pouvoir rejoindre cette fête qui est vraiment incroyable. On est vraiment presque sur le bord du fantastique à certains moments, parce que vraiment, comme les personnages, on se demande, mais est-ce que ça, c'est vraiment possible ou pas? Et en fait, on se laisse porter là-dedans, c'est une vraie petite bulle de bonheur. C'est vraiment très très beau. Pour terminer, quelques mots sur le label 619. Donc la BD, en fait, est préfacée par Mathieu Bablé, qui est donc l'éditeur de Martin Robic. Mathieu Bablé commence à être vraiment quand même reconnu dans le milieu de la bande dessinée. Pour celles et ceux qui ne sauraient plus trop le situer, c'est notamment l'auteur de Carbone et Silicium et récemment de Silent Genie. Et Mathieu Bablé a commencé au sein du label 619 et maintenant il prend la casquette lui aussi d'éditeur pour pouvoir dénicher des nouveaux talents et leur donner vraiment la capacité et le temps de faire vraiment des beaux objets, d'aller au bout de leurs idées. Et c'est vraiment un bonheur de découvrir cette nouvelle génération que Mathieu Bablé va accompagner, justement, cette nouvelle génération d'auteurs et d'autrices, pour leur faire une place au sein de la grande famille de la bande dessinée, pour que de nouvelles voix puissent émerger. Là, je le cite, c'est dans sa préface, mais c'est vraiment un très très beau travail d'édition et d'accompagnement des auteurs et des autrices, et je pense qu'il faut le souligner. Donc merci, le label 619, de nous faire rêver encore.
3: Merci à eux. Donc voici pour la pépite de la semaine qui nous est proposée par Blandine, cette bulle, cette parenthèse de douceur avec une fête sans fin, donc la bande dessinée de Martin Robic, la première bande dessinée, et c'est aux éditions Rue de Sèvres. Blandine, qui, je le rappelle, est libraire à La Bouillotte à Saint-Jean. À très bientôt.
4: À bientôt.
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10: En droit, il y a quelque chose qui est souvent invoqué, c'est la question de l'état de nécessité. Au vu de l'urgence climatique, il y a 6 des seuils critiques irréversibles de mise en cause de l'habitabilité de la planète, et notamment celle du cycle de l'eau douce, qui ont été franchis dans les 10 dernières années.
11: Benoît Feuillu, co-porte-parole des soulèvements de la Terre.
10: Et là, on a un parquet qui a expliqué qu'il n'y avait pas d'urgence à agir, qu'il n'y avait pas d'état de nécessité climatique, donc qu'on devait être condamné. Si on s'est retrouvé à agir hier à Sainte-Soline et si on se retrouve à agir demain devant n'importe quel prochain chantier de méga-bassine, c'est parce qu'on considère tous qu'il y a état de nécessité et qu'il y a urgence. Est-ce qu'il y a aussi une justice pour les dirigeants de ce pays qui martyrisent leur population et qui les empêchent de se rebattre pour leurs droits vitaux? Et c'est ça qu'on va mettre en cause au tribunal aujourd'hui.
11: 27 mai 2026, vous voici à nouveau devant le tribunal de Poitiers, dans ce parc où 500 personnes sont venues soutenir les 4 co-porte-parole de leurs collectifs et syndicats, accusés d'avoir organisé la manifestation de Sainte-Soline du 25 mars 2023. Sainte-Soline, où 3000 gendarmes ont lancé plus de 5000 grenades sur 30 000 manifestantes et manifestants, faisant 200 blessés graves, dont 2 comas. Tout ça pour défendre un grand trou vide où il n'y avait rien à dégrader. Après la répression policière, répression judiciaire, avec dès le départ des magistrates et magistrats qui font semblant de ne pas comprendre la différence qu'il y a entre porte-parole et organisateur. Il s'agit de faire payer des boucs émissaires qui ont osé parler pour leur collectif, faire des exemples pour dissuader toute contestation. Ce 27 mai est donc une énième étape de l'interminable calvaire judiciaire de Julien Leguet, co-porte-parole de Bassine Non Merci, dont on vous a raconté les audiences de décembre 2025, mars 2026 au tribunal de Poitiers et le procès de mai 2026 au tribunal de Paris. Également convoqué à ce procès du 27 mai à Poitiers, Benoît Feuillu, co-porte-parole des soulèvements de la Terre, et Nicolas Giraud et Benoît Jaunet, co-porte-parole de la Confédération Paysanne. Au-delà de ce procès pour organisation de manifestations illégales qu'ils n'ont pas organisées, ces 4 porte-paroles vont aussi évoquer la LUA, loi d'urgence agricole votée par les députés de droite. Texte méphitique qui signe la mort de nos campagnes avec plus de fermes-usines, plus de mégabassines, plus de pesticides cancérigènes, plus de suicides de petits agriculteurs esclavagisés et broyés par l'agro-industrie. Salut les amis, c'est JBD pour Polémique, c'est la voix off.com et pour votre radio encore libre préférée, No Basaran et No Pasaran non plus. Un village anti-bassine est donc à nouveau sorti de la terre du parc qui fait face au tribunal de Poitiers où, lors d'une précédente étape de son marathon judiciaire, Julien Leguet s'est vu infliger 20 000 euros d'amende et 6 mois de port de bracelet électronique.
12: Mesdames, messieurs, qui veut son petit bracelet électronique pour mettre à la cheville à garder pendant 6 mois? C'est aussi votre laissez-passer pour rentrer au tribunal.
13: Bonjour Christian.
14: Salut.
13: En cette période de canicule, tu es presque le corps nu.
14: Je m'habille d'un bracelet électronique en tissu bleu que je vais devoir porter, comme beaucoup d'entre nous, pendant 6 mois, pour la défense de l'eau.
13: On en connaît un qui en a un vrai, le bracelet vrai, électronique.
14: Ouais. Il veut pas nous le prêter.
13: Alors Julien s'interrogeait l'autre jour pour savoir s'il aurait un bracelet électronique du même modèle que celui de Nicolas Sarkozy, c'est-à-dire un bracelet électronique qui permet de prendre des vacances aux Seychelles.
14: Il y a la demande qui est faite. Hein.
13: Oui.
14: Après, c'est avec le juge d'application des peines qui va en décider. Quoi. Les voyages, je sais pas s'ils seront autorisés. Même chez lui, il sera dans les luttes. Par les téléphones, on peut travailler.
13: Est-ce qu'il aura le droit de lire la Bible et le Comte de Monte Cristo? Et d'écrire un livre?
14: Il est plutôt en train d'écrire une bande dessinée. Hein.
13: Alors je crois que quelqu'un aimerait son bracelet électronique. Donc on rappelle, c'est une bande de tissu bleu. Ah, toi, tu l'as pas mis à la cheville?
15: Non, parce que ça se voit mieux, là.
16: Voilà. Ah oui, c'est vrai.
15: Ouais.
14: Il veut son bracelet électronique.
11: Même dans les moments les plus dramatiques, ces mouvements bassines non merci et soulèvements de la terre font montre de leur stupéfiante force vitale de joie, de fête. Et tout s'y passe toujours en musique et en chansons.

0: La prise de parole va commencer déjà par une lecture d'un texte qui a été écrit à plusieurs mains, plusieurs bassines non merci.
1: Nous étions 100, nous étions 1000, nous étions 1000 et 100. Dans sa chanson Hommage à la manifestation de Sainte-Soline du 25 mars 2023, Christian Paché, artiste du Poitou, fait revivre notre foule qui convergeait vers la méga bassine, ce gros cratère vide gardé par des robots. Il chante « Nous sommes venus nombreux du fond de nos villages, des villages que nos vieux ne reconnaissent plus. Ils ont été vidés et vendus nos campagnes à la spéculation qu'on ne rassasie plus. Oui, nous étions nombreux et nombreuses à converger de toute la France et d'Europe. Nous étions 30 000. Et nous n'étions pas seulement des milliers de corps, nous étions des milliers de voix. Nous étions venus pour dire notre détermination à lutter contre l'accaparement de l'eau, pour chanter notre joie de le faire ensemble, pour crier notre colère face au projet destructeur que l'État impose par la force. Nous étions venus pour porter une parole, celle du peuple de l'eau. Pour la rendre inaudible, l'État a employé les pires méthodes. Il l'a recouverte de bruits de tirs et d'explosions de grenades. Il a tenté de nous faire taire à jamais. Pourtant, le soir même, nous témoignions, nous reprenions du souffle et de la voix. Et depuis, nous n'avons jamais cessé. Nous poursuivons la lutte, notamment en prenant la parole partout. Dans des réunions publiques pour informer les habitants et habitantes des chantiers qui se préparent. Dans les médias pour alerter et défaire le discours du gouvernement. Dans les manifestations pour continuer à dire notre désaccord et pour encourager d'autres à nous rejoindre. Dans les ouvrages qui font trace de nos expériences collectives. Jamais nous n'avons laissé s'installer le silence et jamais il ne s'installera. Il n'y a pas quatre porte-paroles, comme voudrait le faire croire l'État, en réprimant et en assignant en justice nos camarades. Au sein de notre lutte, comme au sein de toutes les luttes sociales et écologiques, il y a des dizaines, des centaines, des milliers de porte-paroles. Dans les rues comme aujourd'hui, ici, dans tous les collectifs, associations, syndicats, mouvements et partis, groupes d'autodéfense et d'éducation populaire, qui s'organisent au quotidien contre la destruction du vivant et la montée du fascisme, elles et eux sont nos porte-paroles.
2: Ce procès en appel est une nouvelle occasion de dire collectivement que défendre l'eau face à la catastrophe écologique est une nécessité vitale. Manifester, s'organiser, désobéir sont des droits fondamentaux. La lutte contre les bassines sont légitimes, ancrées et toujours aussi déterminées. Des alternatives existent, elles se pratiquent et font leurs preuves. Ce procès en appel est une nouvelle occasion de redire collectivement que nous nous tenons toujours aux côtés des blessés graves qui attendent des nouvelles de leurs plaintes depuis près de 3 ans et qui ont dû subir un véritable fiasco judiciaire. Autant d'auditions complaisantes des gendarmes de l'IGGN à la privatisation pure et simple de justice par un procureur zélé. Mais hasard du calendrier, Mediapart et Libération viennent de révéler l'identité du tireur qui a grièvement blessé Serge en effectuant un tir tendu depuis son véhicule blindé. Pourtant, c'est toute la hiérarchie qui doit être identifiée et jugée pour avoir sciemment organisé l'opération de répression qui ont marqué la manifestation du 25 mars 2023 contre la bassine de Sainte-Soline. Le ministre de l'Intérieur de l'époque, Darmanin, a été à la manœuvre. Il est aujourd'hui ministre de la Justice. Pur scandale, pure provocation. Nous appelons à sa destitution et à sa comparution immédiate. L'État fait la sourde oreille, mais nous ne sommes pas dupes. Nous savons qu'il nous attend à défaut de nous écouter. Il pense qu'à force de crier, nous perdrons notre voix, mais il se trompe. Nous sommes suffisamment nombreuses et nombreux pour nous relayer. Partout, notre voix porte, nos rangs s'étoffent. Ainsi, depuis 5 ans, de nouveaux collectifs locaux, Bassines Non Merci, voient le jour. Après la Vendée, les Deux-Sèvres, la Vienne, la Charente-Maritime, la Boutonne, des habitants et des habitantes du Finistère, du Berry, du Puy-de-Dôme, du Gard, de l'Hérault, de l'Indre-et-Loire ont rejoint le mouvement. La région parisienne s'est soulevée et a gagné. Le Maine-et-Loire, la Sarthe entrent en lutte. Devant vous, aujourd'hui, nous sommes de l'Interbassine, un collectif qui réunit des membres des groupes locaux pour échanger, mutualiser nos moyens, renforcer la lutte contre les bassines.
3: Sommes-nous des porte-parole ? Oui, comme des dizaines, des centaines, des milliers d'autres. Notre camarade Julien Leguet est l'un des nôtres. Depuis des années, il fait l'objet de surveillance, de pression, de répression, d'acharnement judiciaire. Nous dénonçons les condamnations qui pèsent sur lui, notamment la dernière en date, particulièrement lourde et injuste. 6 mois de prison aménagée sous forme d'assignation à résidence avec un bracelet électronique. Nous lui exprimons tout notre soutien, notre force et notre amitié, camarade. Force aussi aux camarades de la Confédération paysanne et des soulèvements de la terre qui comparaissent aujourd'hui et de manière générale à tous ceux et celles qui ont à subir la répression d'État, souvent dans un silence assourdissant. À travers ce procès de l'organisation de la manifestation de Sainte-Soline, ce sont quelques personnes qui sont visées pour leur qualité de porte-parole des organisations ayant lancé l'appel à mobilisation. Alors qu'il s'agit bien de toute une dynamique collective, un mouvement puissant qui s'est levé contre un monde où quelques-uns s'approprient des ressources vitales, comme l'eau, au détriment du vivant et au profit de l'agro-industrie toute puissante. Nous allons continuer, depuis Bassine Non Merci, à porter la parole de l'eau, la parole du vivant. Nous allons continuer d'informer, d'organiser des débats publics pour dénoncer, expliquer, nous organiser face aux offensives de l'État Macron, des Le Cornu, des Duplon, des Genevard, ses complices zélés de l'agro-industrie. La criminalisation du mouvement de défense du vivant ne passera pas. Nous refusons d'être réduits et réduites au silence. En désignant nos camarades individuellement, l'État croit désorganiser notre mouvement et le voir disparaître. Qu'il entende bien ceci, à défaut d'entendre le reste. Cela n'arrivera pas. La lutte continue. Où que des travaux de bassines débutent, ici ou ailleurs, nous nous soulèverons toujours. Car le peuple de l'eau est une hydre fascinante, immortelle, dont les membres se coordonnent, pensent et agissent ensemble et qui se renouvellent à l'infini. Nobassaran.
0: Merci. Elles sont et ils sont venus en force aujourd'hui, et les tracteurs le prouvent. J'invite la Confédération Paysanne à prendre la parole.
4: Ça fait 24 ans que la Confédération Paysanne se mobilise. La première manifestation a eu lieu en 2002, en Charente, avec la présence de la moustache de José Bové, déjà présent pour dénoncer cette situation clairement catastrophique. 14 ans qu'on essaye de nous faire croire que c'est une lutte uniquement écologiste, alors que nous, cette lutte, elle est avant tout pour nous sociale, elle est avant tout pour nous paysannes. Il s'agit bien là, en premier lieu, d'une question d'accaparement de l'eau. Tout ce que l'on souhaite, c'est qu'il y ait une partage de cette ressource qui va être de plus en plus limitée dans le temps. On souhaite que cette ressource elle soit accessible à un maximum de paysans et de paysannes, et le système méga-bassine, clairement, il ne permet pas ça, puisque l'eau ne provient pas de la pluie, l'eau provient des nappes phréatiques et donc de notre pot commun. Est-ce que c'est normal aujourd'hui que l'on priorise des irrigants qui vont arroser des cultures pour l'exportation, qui vont arroser des cultures pour les méthaniseurs, alors même que des maraîchers, des maraîchères n'ont pas accès à cette ressource? Non. Notre boussole, ça doit rester la souveraineté alimentaire. Et aujourd'hui, le système méga-bassine favorise une industrialisation de l'agriculture. Via la concentration des moyens de production, ça va clairement aussi aller vers l'agrandissement et donc vers la disparition même de notre métier. C'est pour ça aussi qu'il faut qu'on se batte en tant que syndicat agricole. Les systèmes de méga-bassines, on aimerait aussi nous faire croire qu'ils permettent de préserver la rémunération des paysans et des paysannes. Mais ça, encore une fois, c'est quelque chose qui est totalement faux, puisque on le sait bien, ces systèmes sont extrêmement coûteux pour les fermes qui mettent ce système en place, mais aussi pour l'ensemble des citoyens et des citoyennes, puisque ces méga-bassines sont ultra subventionnées. La vérité, ce n'est pas le monde écologiste contre le monde paysan. On doit faire apparaître aussi au monde paysan que ce n'est pas dans notre intérêt de classe paysanne qu'on définit par l'immense majorité du monde paysan qui sont les grands perdants du système économique. J'en ai pour preuve les discussions aussi qu'on a pu avoir cet hiver lors des blocages pour empêcher l'abattage total des animaux en Ariège par rapport à la DNC, avec des manques de la coordination rurale. On s'oppose à cette vision nationaliste, à cette vision identitaire. Ce système méga-bassine bénéficie avant tout aux cols blancs de l'agro-industrie, aux agri-managers, aux mains douces qui ne touchent jamais leurs tracteurs. Ils étaient clairement d'accord avec nous. Et c'est ça qu'on doit faire comprendre à l'ensemble du monde agricole. On ne changera pas le système agricole sans celles et ceux qui travaillent la terre. Cette lutte, elle doit émanciper et permettre de nous unir contre nos vrais adversaires qui continuent à se gaver toujours plus grâce à ce système économique.
0: Moi, je veux parler surtout de la répression policière, de la répression judiciaire.
5: Fanny Mettra, de la Confédération Paysanne.
0: La répression policière, on la vit de façon de plus en plus terrible, accablante. Les jeunes des banlieues avaient l'habitude hein, du délit de faciès et des répressions. On l'a connu avec Adama, avec Naël et tant d'autres. Depuis les Gilets jaunes, on se rend compte que le mouvement populaire est en train de se prendre une grosse claque à chaque fois par les forces de l'ordre. Ce qui s'est passé à Sainte-Soline, et tous le diront, en fait, on a été traumatisés dans les corps, traumatisés dans les esprits. On ne peut pas l'effacer comme ça. La violence d'État qui a eu lieu ce jour-là, elle est démente, presque impossible même à penser. On avait face aux manifestants des chiens de garde, en roue libre totale. Et Mediapart l'a bien révélé, on l'a vu, cette impunité des forces de l'ordre là, elle n'est pas possible dans un état de droit. Et il va falloir vraiment qu'on mette le paquet pour dire, c'est pas le monde dont on veut, ça n'est pas possible. La France ne peut pas continuer à se gargariser d'être un état soi-disant démocratique, un état de droit, le fameux état où est née la déclaration des droits de l'homme. On a été montré du doigt par l'ONU, par des organisations internationalistes qui disaient « c'est pas possible, il se passe quoi en France ? Depuis les Gilets jaunes, il se passe quoi ? C'est quoi ce délire que vous êtes en train de faire subir au peuple français ?» Et ces traumatismes-là, on pense fort, on l'a dit tout à l'heure, aux quatre plus grands blessés, à Serge, à Michael, à Alix et Olivier. Il y a eu non-assistance à personne en danger et c'est l'État qui est responsable de cette non-assistance. L'État assassine, ouais. En fait, on était des milliers et aujourd'hui, on accompagne les camarades inculpés parce que c'est pas possible, en fait, qu'on continue de choisir une poignée de militants, de manifestants, porter la lourde responsabilité, en fait, d'une lutte collective. Et cette lutte collective, on le redira jamais assez, c'est une lutte collective pour l'intérêt général, pour l'intérêt commun. On se bat pas pour des intérêts privés, on se bat pour toutes et tous. On condamne, en fait, les défenseurs de l'eau alors que les forces de l'ordre qui ont commis des fautes graves, qui ont commis des tirs tendus mortels, n'ont pas à être inquiétés. Ça fait 3 ans que la justice ne fait rien. Hier, Mediapart prouve quel est le gendarme qui a fait ce tir tendu, qui a blessé Serge Nunez. Ose parler d'usage proportionné de la force, à nouveau. C'est au-delà du possible, c'est au-delà de l'imaginable. La justice a failli. Ça fait 3 ans que la justice ne fait rien. Comment on peut continuer à avoir confiance, en fait, dans un système qui a complètement déraillé ? Et puis on l'a vécu après cette violence policière, cette violence judiciaire, il y a eu les appels à la dissolution, il y a eu la haine, il y a eu les menaces. Et toutes les organisations, qu'elles soient Soulèvement de la Terre, Bassine Non Merci, Confédération Paysanne et plein d'autres, on s'en est pris plein les dents, alors qu'on défendait un droit inaliénable, un droit de la population à l'eau. Ce gouvernement, il est complice et on le voit mois après mois, année après année. On l'a vécu cet hiver avec la Confédération Paysanne où la veille, la FNSEA arrive avec les gros tracteurs devant l'Assemblée nationale. C'est tapis rouge pour la FNSEA, pour Arnaud Rousseau. Le lendemain, alors qu'on manifestait pour demander une justice dans les aides publiques données aux paysanneries des Outre-mer, on s'est retrouvé à 52 responsables syndicalistes en garde à vue. Il y a un deux poids deux mesures qui est insupportable, infaisable. Cette répression-là, elle ne s'arrête pas, elle continue, elle se durcit. On est face à un système agro-industriel qui est ultra protégé par l'État, par la justice, par les forces de l'ordre. Il va falloir qu'on soit hyper costaud, il va pas falloir qu'on lâche l'affaire, malgré tout ce qu'on se prend dans les dents. La montée de l'extrême droite, c'est là maintenant que ça se joue, c'est là maintenant qu'il faut résister. L'année prochaine, on ne sait pas trop ce qui va devenir de nos luttes de convergence, de nos luttes syndicales. Nous, syndicats paysans, on sera qui demain si l'extrême droite est au pouvoir ? Est-ce qu'on pourra continuer à être syndiqués dans une France dirigée par le RN ? Il y a un devoir de résistance. Ce devoir de résistance, on n'a pas le choix en fait de le continuer. On n'a pas le choix pour l'eau, certes, pour la terre, pour la souveraineté alimentaire. La souveraineté alimentaire, c'est le droit des peuples de décider de son agriculture et de son alimentation. Et normalement, tous les citoyens, toutes les citoyennes ont le droit de décider qu'est-ce qu'on va manger demain et comment on va le produire. Mais aussi, une lutte pour les droits humains, le partage des richesses, un accès aux droits pour toutes et tous. Et ce qu'on va demander surtout aujourd'hui, c'est la relax pour les inculpés, relax pour les prévenus d'aujourd'hui. Merci.
5: Alors que nos collègues sont dans le tribunal, on est quand même en train d'étudier à l'Assemblée nationale un projet de loi d'urgence agricole. Nous, à la Confédération paysanne, on s'oppose depuis le départ à cette loi d'urgence agricole. La seule urgence qu'elle révèle, c'est l'urgence d'Annie Genevard du gouvernement à répondre aux injonctions de la FNSEA. Ils ont encore récupéré les colères agricoles qui se sont exprimées légitimement cet hiver pour avancer sur leur agenda productiviste. Oui, il y a urgence à agir pour le revenu des paysans, pour le renouvellement des générations, pour la transition agroécologique que tous les paysans et paysannes appellent de leur vœu, hein, puisque je rappelle, il y a une étude qui a dit que 90% des paysans et des paysannes étaient prêts à engager une transition agroécologique pour peu qu'on les accompagne. Mais dans cette loi-là, il n'y a rien pour faire face à cette transition et au revenu des paysans et des paysannes, encore je vous le dis. Et puisqu'il y a des parlementaires avec nous, les féliciter pour le combat qu'ils mènent à l'Assemblée nationale. Je ne félicite pas par contre une grande partie des parlementaires qui ne voient à travers cette loi d'urgence que la nécessité de nous faire stocker de l'eau, d'irriguer, pour satisfaire encore une fois aux injonctions de la FNSEA, de l'agro-industrie, d'une minorité d'oligarques agricoles en fait, qui accaparent l'eau, qui accaparent les subventions, qui accaparent les sols et qui va tous nous faire crever. Les élus qui ont ces paroles-là, là, vous les citoyens et les citoyennes, il faudra les attendre au tournant dans les élections parce que c'est inadmissible de ne pas défendre l'intérêt général, l'intérêt des paysans et des paysannes et l'intérêt des citoyens et des citoyennes.
0: La CGT, rapidement.
6: Moi j'ai été condamné sur Sainte-Soline 1 pour organisation d'une manifestation interdite en Deux-Sèvres pour la CGT. Il y a un camarade de Solidaire qui a été condamné aussi. Tout notre soutien aux inculpés, ce qu'on demande, c'est la relaxe, parce que c'est clairement un procès politique contre la défense du bien commun. On ne peut pas se laisser faire là-dessus. Il y a des répressions syndicales qui sont énormes en ce moment, et des répressions surtout sur les questions écologiques, notamment notre secrétaire confédérale Sophie Binet, qui est attaquée par Tefal sur la question des PFAS. On ne peut pas continuer comme ça. Il faut sauver notre planète et il faut protéger notre bien commun, l'eau. Parole aux inculpés d'aujourd'hui.
4: À poil, Tefal.
7: Eh ben, nous aussi, on va dire ça pour les soulèvements de la Terre.
8: Benoît Feuillu, co-porte-parole des soulèvements de la Terre.
7: J'ai foncé aussi au tribunal et j'irai serein. En fait, ce que vous ont dit l'inter-BNM, c'est aussi ce qu'on va aller dire à la juge. Et pourquoi on y va serein? C'est parce qu'on sait que malgré la loi d'urgence agricole, même s'ils redémarrent des projets de méga-bassines cet automne, bah nous, on a confiance en allant au tribunal que vous tous et vous toutes et des milliers et des dizaines de milliers de personnes les en empêcheront de nouveau et iront sur le terrain pour les en empêcher. Et si on n'avait pas cette conviction, on n'irait pas serein au tribunal, mais là, du coup, on y va. Et je vous dis un dernier mot. On va parler d'une manifestation passée et la répression de cette manifestation passée, elle visait à nous terrifier, à nous faire renoncer, à nous faire taire. Et à ce qu'on s'arrête de lutter, et ça n'a de toute évidence pas marché du tout. Dès le 10 ou 12 juillet, on va aller protéger l'eau vers Compiègne contre le méga canal, et c'est hyper important. Et le 26 septembre, on va se retrouver ensemble avec des milliers d'autres devant un des plus gros sites de production de pesticides dans le nord de la France pour dire que partout, il faut arrêter la production de pesticides et aller les chercher à la racine du mal, là où ils sont produits. On le fera de nouveau avec des paysans, avec des ouvriers du secteur et avec tous les défenseurs et défenseuses de l'eau le 26 septembre.
5: Et je vais faire très très vite parce que l'heure tourne et dans 10 minutes, ben, on est devant les fourches codines de la loi. On est 500 cet après-midi et c'est vraiment super. Et puis l'autre truc, avant de passer la parole à Anne et Lisa, moi j'ai qu'une hâte, hein, c'est qu'on sorte de là-dedans et puis qu'on se retrouve tous ce soir pour faire ce qu'on fait à chaque fois, pour faire face à cette oppression. Une grosse belle fête, comme on aime les faire tous ensemble. Et un grand grand merci aux artistes qui, une nouvelle fois, se sont mobilisés. Un grand merci à la Misole, aux copains de la technique. En fait, si tout ça est possible, c'est qu'il y a aussi des gens qui militent de cette manière-là et qui mettent leur savoir-faire dans le pot commun. Merci à vous tous. Et merci Anne et merci Lisa. Et je te donne la parole parce que je crois que tu rentres avec nous au tribunal.
9: Bonjour à toutes et à tous. Donc je suis Anne Steinbach-Ternoir, députée de la France Insoumise de Haute-Garonne. Par ma voix, vous avez aujourd'hui le soutien complet de tout mon groupe parlementaire, de tout notre mouvement de la France Insoumise. Soutien aux quatre camarades qui vous passent aujourd'hui à la justice, mais plus largement soutien à tout votre mouvement, à votre combat ici qui est un combat d'intérêt général pour l'eau. Je crois qu'on ressent tous aujourd'hui bien, hein, dans notre chair à quel point c'est un combat urgent et nécessaire. Aujourd'hui, justement, dans l'Assemblée avec Lisa, on s'est échappé cet après-midi, mais comme le disait Stéphane tout à l'heure, nous faisons face au projet de loi dit d'urgence agricole qui est une horreur et qui, comme après Duplomb, comme après plein d'autres textes iniques, favorise encore et toujours les méga-bassines au bénéfice de quelques-uns, au détriment de absolument tous les autres, paysannes et paysans compris.
0: On vit aujourd'hui un moment assez hallucinant, je trouve. D'un côté, la justice environnementale vous donne raison, puisque la bassine de Sainte-Soline est quand même toujours déclarée illégale, comme d'autres décisions qui sont prises régulièrement contre les méga-bassines. Et de l'autre côté, vous faites face à un acharnement judiciaire absolument inédit, à des sanctions inédites et absolument insupportables. Et ça, c'est le reflet de la doctrine autoritaire que met en place ce gouvernement aujourd'hui, qui veut nous faire taire, qui veut vous faire taire, parce qu'il sait que vous avez raison et que le système qu'ils défendent, eux, est complètement moribond. Alors, ils ont recours à la force. Et comme vous tous ici, je pense, jamais je n'oublierai ce que j'ai vu à Sainte-Soline. Les 3000 agents autour d'un pauvre cratère avec leurs blindés, les 5000 grenades en 2 heures, les plus de 200 blessés, tout ce genre défiguré, ensanglanté dans la boue. Alors je voudrais le dire ici très fort, honte, honte éternelle au ministre Darmanin, au ministre Nunez, qui encore, monsieur Nunez, qui encore hier, oui, honte. Parce qu'ils ont déployé toute la violence de l'État et hier encore en hémicycle, alors que je l'interrogeais, le ministre Nunez a osé parler encore une fois d'une répression proportionnée. C'est absolument insupportable dans un État de droit. Et je termine juste là-dessus, je voudrais rappeler quand même que ces gens, malgré les 200 blessés, n'ont déclenché aucune enquête. Il a fallu attendre qu'il y ait les révélations de la presse avec les vidéos insupportables filmées par les gendarmes pour qu'il y ait une enquête. Et maintenant que Mediapart et Libération, eux, ont réussi à faire le boulot que les enquêteurs n'ont bizarrement pas réussi à faire en identifiant l'origine du tir qui a failli tuer Serge, eh bien ça y est, là ils nous disent « Ah oui, on va voir, on va pouvoir peut-être faire justice ». Franchement, c'est insupportable, c'est une impunité organisée. Encore une fois, ils savent ce qu'ils font, c'est de la violence d'État, nous ne laisserons pas faire. Nous réclamons justice pour les blessés, nous avons une commission d'enquête, cette demande de commission d'enquête qui est toujours sur la table, et nous demandons la relax pour tous ceux qui font face à la justice cet après-midi. Par chez moi, on dit beaucoup « non macadam », je viens de Toulouse, contre une fameuse autoroute, mais ici je voudrais crier, c'est le même combat honnêtement, hein. C'est comme le méga canal, et donc avec vous ici je veux crier très fort « non macadam !»
10: Je suis Lisa Bellucco, je suis députée de la Vienne et donc vous êtes ici sur ma circonscription. Je suis députée écologiste et je vais m'exprimer au nom de mon groupe parlementaire et puis des écologistes. Je voulais vous dire merci. Merci d'être aussi nombreuses et aussi nombreux aujourd'hui. Merci de tenir face à la répression, face au contrôle, face à la violence. Vraiment merci de résister. Merci de continuer à dénoncer, de ne pas vous taire et de vous exposer, et malgré l'exposition physique et psychologique que cela engendre. Je vous dis merci parce que votre présence nous fait du bien, je dois vous le dire en ce moment. On examine une énième loi agricole, une loi d'urgence agricole. J'ai fait l'aller-retour, du coup, comme Anne, pour vous dire ce qui se passe à l'Assemblée, donc je vais essayer de faire vite. Mais en quelques mots, cette loi, c'est quoi? C'est la destruction de la gouvernance de l'eau, ce qu'il en reste. C'est la destruction des derniers garde-fous pour protéger l'environnement. C'est l'institutionnalisation des procédures bâillons. C'est la supercriminalisation de tout acte qui toucherait les agriculteurs. C'est le soutien à l'industrialisation de l'élevage et évidemment c'est le soutien aux méga-bassines comme la seule et unique solution d'adaptation au changement climatique. Ce ne sont pas mes mots, ce sont les mots de la ministre de l'Environnement et de la ministre de l'Agriculture. Maintenant, le stockage de l'eau est un objectif de gestion de l'eau dans notre code de l'environnement. Alors à l'Assemblée nationale, on a définitivement basculé dans une ère trumpiste. Les mots n'ont plus aucun sens. Mais nous, nous nous battons avec nos mots, enfin on essaye, mais vous camarades, vous... paysannes résistantes, paysans résistants, qui êtes en train de rentrer dans le tribunal, et je vais accélérer, je suis désolée, militantes, militants, activistes, vous consacrez votre vie à la lutte. Vous êtes la digue, vous êtes un rempart face à un État qui défend les riches, qui nous criminalise, face à un État qui autorise la violence, galvanisant les forces de l'ordre prêtes à blesser, voire pire, comme l'ont révélé Mediapart et Libération. Alors pour cela, je vous dis merci. Et à vous qui comparaissez aujourd'hui et qui êtes en train de rentrer dans le tribunal, vous avez notre immense reconnaissance et notre immense respect et notre soutien sans faille et sans fin. Je serai toujours à vos côtés, même si je vous l'avoue, j'ai un peu peur. J'ai peur des menaces, j'ai peur de me faire à nouveau frapper en manif comme je l'ai été, moi aussi, malgré mon écharpe. J'ai peur de ces mots qui n'ont plus aucun sens à l'Assemblée. Mais parce que vous êtes là, parce que vous risquez vos vies, et pour nos enfants, je ne lâcherai rien, nous ne lâcherons rien, et vous nous aurez toujours à vos côtés. Alors, no basaran!

0: La faute au remembrement par l'intercorale de Bassine Non Merci, qui accompagnait au tribunal de Poitiers les quatre prévenus du procès du 27 mai 2026, qui, avant l'audience, ont donné cette conférence de presse ouverte par Benoît Jeunet et Nicolas Giraud, co-porte-parole de la Confédération paysanne, outrés par l'injustice de leur inculpation, révoltés par la mortifère loi d'urgence agricole votée par les députés de droite, texte qui annonce la mort des campagnes et de la vraie paysannerie au profit des voleurs, pollueurs, empoisonneurs de l'agro-industrie.
1: Il y a des parlementaires dont le seul objectif, c'est que nous, paysans et paysannes, on irrigue plus, on stocke plus d'eau. Mais pourquoi faire et pour qui, en fait? C'est ça la question qu'on a envie de leur poser. Eux, parlementaires, ils doivent défendre l'intérêt général. Donc pour nous, la priorité, c'est pas de pomper plus dans les nappes phréatiques, mais c'est bien de savoir quel usage on fait de l'eau, qu'il y ait un juste partage entre les besoins des citoyens et citoyennes, des collectivités, et évidemment de la production agricole. On est scandalisé par la tournure de ces débats-là, enfin, qui révèle en fait ce schéma productiviste vers lequel on veut nous emmener, et qui révèle aussi une lutte des classes, pas avec nos collègues agriculteurs avec qui on travaille tous les jours, mais bien avec une oligarchie paysanne qui est aux manettes de la gouvernance, qui est en co-gestion permanente avec le gouvernement et qui oriente dramatiquement des politiques agricoles mortifères pour les paysans et les paysannes. C'est clair que pour eux, il faut qu'on soit moins de paysans et de paysannes dans les territoires pour être compétitifs. Et pour être compétitif avec qui, on se demande, parce que la compétitivité, on sait qu'on n'y arrivera jamais, puisqu'on n'a, et heureusement, pas les mêmes droits sociaux que nos voisins, heureusement, pas les mêmes topographies, pas la même agronomie. Enfin, il y a une diversité qui fait qu'on ne sera jamais compétitif. Et tant mieux, c'est pas ça l'objectif. L'objectif de l'agriculture, c'est bien de permettre une alimentation de qualité pour tous et pour toutes. En tout cas, c'est ça pourquoi on se bat, nous. Je laisse la parole à Nicolas sur les enjeux locaux de l'eau.
2: Moi, je suis paysan dans la Vienne, donc il faut savoir qu'ici, on est dans le bassin du Clain, qui a des forts, forts déficits en eau, hein. Une gestion de l'eau qui est problématique depuis de très longues années. La seule vision qui a été apportée jusqu'ici, c'est de dire que c'est le stockage de l'eau qui va permettre de résoudre ces problèmes. Nous, Confédération Paysanne, on s'est mobilisé depuis il y a très longtemps contre ces ouvrages, hein. Les premières manifestations contre les bassines, ça date de 2002, en Charente. Voilà, il s'est fait quelques bassines à une époque dans la Vienne. Et ensuite, on a eu ce fameux projet de 41 bassines. Un accaparement de l'eau par les plus grosses fermes sur le territoire, au détriment des autres. Sur Poitiers, il y a des menaces sur l'eau potable régulièrement. Alors que dans la Vienne, l'étude HMUC, hydrologie, milieu, usage, climat, donne des chiffres. Il faut fortement réduire les autorisations de prélèvement, mieux les répartir et prioriser l'accès pour le maraîchage, par exemple. Le système qu'on a dans tout le Poitou-Charentes, c'est qu'en fait, c'est premier arrivé, première servi. Donc au printemps, là, dès qu'il se met à faire sec, tout le monde arrose à fond les ballons, jusqu'à temps qu'il y ait des coupures. Donc il n'y a pas d'année où il n'y a pas une coupure. C'est bien la preuve que les milieux ne sont pas en capacité de fournir l'eau qu'on demande. On n'arrête pas de nous dire qu'on ne peut pas faire d'agriculture sans eau. Moi le premier, je fais de l'agriculture, mais sans irrigation. Comme la grande majorité des paysans, 7% des surfaces agricoles françaises sont irriguées. Donc la majorité des paysans font sans irrigation. Et il n'y a pas d'autre choix face au changement climatique. Vendre l'irrigation pour tout le monde, c'est un leurre. Alors que sur la construction des méga-bassines, tout est un peu en pause. Quand on vient, par exemple, le projet de 41 bassines est complètement annulé. On a gagné des choses, mais il reste encore du travail à faire sur cette question du partage de l'eau et de l'accès à l'eau pour le maximum de paysans.
3: Bonjour, moi c'est Benoît. Je vais parler pour les soulèvements de la terre et parce que je suis prévenu, mis en cause aujourd'hui comme organisateur d'une manifestation interdite à Sainte-Soline. J'étais déjà là avec mon camarade Julien et nos camarades de la CGT de Solidaire en janvier dernier pour l'organisation de la manifestation interdite de Sainte-Soline 1. Et maintenant on revient pour Sainte-Soline 2 et vous étiez mis en cause une fois sur deux, vous, la conf, pour l'organisation de manif interdite de Sainte-Soline. C'est un mouvement qu'on a souvent cherché à désigner comme un mouvement un peu d'écolo ou d'habitant d'un territoire qui se battrait contre les intérêts des agriculteurs. Et évidemment, votre présence rappelle que, en fait, c'est un mouvement paysan. Et quand on se disait qu'est-ce qui caractérise un peu ce mouvement, c'est de défendre l'eau et la paysannerie. Parce qu'en fait, ce que font les bassines, bel et bien, c'est de détruire les paysans. Et peut-être, évidemment, éventuellement, d'en protéger une minorité de plus gros paysans. Mais en fait, la réalité, c'est que la majorité des paysans, les infrastructures de type bassines, les monocultures qui vont avec, ça détruit les paysans. Et aujourd'hui, on le voit encore avec la loi d'urgence agricole, le gouvernement ne cesse, la FNSEA ne cesse de jouer un jeu qui serait de mettre en opposition ce qui serait les intérêts des agriculteurs d'un côté et les intérêts d'écologistes ou d'habitants des villes et des campagnes de l'autre. Et vraiment, moi, si j'ai envie qu'on retienne quelque chose, c'est qu'on défend aussi l'intérêt des paysans et la possibilité d'une paysannerie. Aujourd'hui, on va parler du passé, de manifestations passées. Et aujourd'hui, on est face à un tribunal. Et pourquoi on nous met devant des tribunaux ? C'est pour faire taire les mouvements, pour y mettre fin, pour les étouffer. Et c'était bel et bien le but de la répression qui s'est organisée à Sainte-Soline. C'était de terrifier un mouvement qui, vous en souvenez, était complètement ascendant, quoi. C'est-à-dire que ça faisait un an et demi qu'on organisait avec Bastille Nommercy, avec la Confédération Paysanne, des manifestations qui allaient droit au chantier, qui disaient c'est plus possible que ces chantiers passent en force et se construisent leur impact destructeur sur nos territoires. Et c'était un mouvement qui, malgré effectivement des interdictions de manifester, malgré une présence des forces de l'ordre, il y avait de plus en plus de personnes qui venaient. Ce qui d'ailleurs nous renvoie à l'absurdité que nous on soit trois devant un tribunal comme si on était responsable du fait que des dizaines de milliers de personnes aient décidé de venir manifester pour un sujet qui leur semblait absolument vital. Et en fait, ce que Darmanin souhaitait, ce que ce gouvernement souhaitait, c'était qu'on s'arrête de protéger les terres et l'eau et qu'on ne se soucie plus que de tribunaux, que d'amendes, que d'assignations à résidence et qu'on ait peur. J'ai envie de dire, avant qu'on retourne au tribunal par zélé du passé de Sainte-Soline, que ce mouvement a continué. Il a continué, je veux dire, du côté des soulèvements de la terre, pas plus tard que du 10 au 12 juillet, on va faire une grande manif. Le méga canal prend l'eau, c'est un projet qui est très problématique. 6000 hectares de terres agricoles qui sont concernés, c'est plusieurs fois la 69, plusieurs fois la ZAD qui vont être artificialisées, c'est des problèmes d'accès à l'eau pour des questions de méga infrastructures logistiques à 10 milliards. On va se donner rendez-vous pour manifester contre ce chantier du 10 au 12 juillet. Le 26 septembre, avec les soulèvements de la terre, avec nos camarades de la Confédération Paysanne et de Bastille Nommercy, on va être devant un des plus gros sites de production de pesticides du pays pour dire que c'est plus possible qu'on se fasse empoisonner par les pesticides. Et évidemment, le sujet des bassines, le type de production agricole qui vont avec les bassines et le type de production qui nécessite des pesticides, c'est des sujets qui sont tout à fait reliés. C'est important aujourd'hui qu'on ne se dise pas « Ah ça y est, ils sont devant un tribunal et ils se sont arrêtés ». Dans bien des territoires, on est en train d'obtenir gain de cause, quoi. Ils ont annoncé des projets de bassines, mais les bassines ne se font plus. Sainte-Soline est vide et tous les chantiers qu'ils avaient annoncés dans les Deux-Sèvres, les méga-bassines qui étaient projetées dans la Vienne, pour l'instant elles sont à l'arrêt. Donc je dis pas qu'on a gagné, faut pas être trop triomphaliste parce que eux ils arrêtent pas et ils font passer la loi d'urgence agricole pour essayer de passer en force. Et ce que je veux dire aujourd'hui, c'est que je suis tout à fait certain si à l'automne, grâce à la loi d'urgence agricole, ils tentaient de démarrer de nouveaux projets de bassines, il y a des dizaines de milliers de personnes qui seraient de nouveau là pour les arrêter. Parce qu'on demande toujours l'arrêt total des projets de méga-bassines et des projets d'infrastructures qui accaparent l'eau. Là-dessus, vraiment, on n'a pas changé, notre ligne n'a pas changé, répression ou pas. Une ou deux choses que moi j'ai prévu de dire au tribunal pour les soulèvements de la terre avec mes camarades, en droit, il y a quelque chose qui est souvent invoqué, c'est la question de l'état de nécessité. Au vu de l'urgence climatique, il y a 6 des seuils critiques irréversibles de mise en cause de l'habitabilité de la planète et notamment celle du cycle de l'eau douce qui ont été franchis dans les 10 dernières années. Et là, on a un parquet qui a expliqué qu'il n'y avait pas d'urgence à agir, qu'il n'y avait pas d'état de nécessité climatique, donc qu'on devait être condamné. Alors vous voyez qu'il y a des fous furieux, des milliardaires cinglés, des hommes politiques avides de profit, inféodés, un certain nombre de multinationales, qui soient climato-sceptiques, qui nous disent qu'il n'y a pas de nécessité à agir, on le constate douloureusement que trop bien tous les jours. Mais qu'on se retrouve dans un cadre censément sérieux d'un tribunal, avec une proc qui nous explique qu'il n'y a pas d'état de nécessité, honnêtement, j'ai été extrêmement choqué. Si on s'est retrouvé à agir hier à Sainte-Soline et si on se retrouve à agir demain devant n'importe quel prochain chantier de méga-bassines, c'est parce qu'on considère tous qu'il y a état de nécessité et qu'il y a urgence. Je voudrais quand même saluer le travail exemplaire, formidable d'investigation par certains de vos confrères de Mediapart et Libération. Pour nous, c'était assez évident que tout ce qu'on subit là, en gros, on est les boucs émissaires d'un gouvernement qui cherche à s'innocenter en trouvant d'autres coupables et à dévier l'attention et à se couvrir de ses crimes. Les procureurs jusqu'aujourd'hui ont couvert Darmanin. D'ailleurs, Darmanin, il est passé de l'intérieur à la justice, donc maintenant c'est lui qui dirige les procureurs et qui s'assure qu'il ne va pas être poursuivi pour ses crimes. Darmanin, dès la première manif de Sainte-Soline, il avait dit méchant éco-terroriste. Ensuite, il a demandé aux forces de l'ordre de nous traiter de la manière dont ils nous avaient désignés. Et ensuite, ils ont été chercher des coupables, des organisateurs, pour se couvrir de leurs crimes. Et le travail qu'ont fait Mediapart et Libération, c'est un travail excellent parce qu'il pallie au manque de la justice. C'est que le procureur avait tous les outils en main pour faire le même travail que Mediapart et Libération et trouver les coupables. C'est pas seulement le flic qui a tiré sur Serge, vous voulez, c'est les donneurs d'ordre, c'est les hauts gradés de la gendarmerie, c'est Darmanin, et il les a couverts jusqu'ici. Et aujourd'hui, c'est quelque chose qu'on va redire au tribunal. Je me demande tous les jours, est-ce qu'il y a aussi une justice pour les dirigeants de ce pays qui martyrisent leur population et qui les empêchent de se rebattre pour leurs droits vitaux? Et c'est ça qu'on va mettre en cause au tribunal aujourd'hui. Je vous remercie de m'avoir écouté.
0: Julien Leguet, co-porte-parole de Bassine Montmercy.
4: S'il y en a un qui est bien aujourd'hui sous les fourches godines de la justice et qui a eu à subir de multiples passages. Je crois que je suis à mon sixième de l'année. Ben, j'en suis. Il semblerait que je sois une des têtes à abattre du mouvement par rapport à mes fonctions de porte-parole que je remplis depuis 8 ans au sein du collectif Bassine Non Merci. Première information, c'est que non, je ne suis pas encore équipé du bracelet électronique. Cependant, ça a failli arriver puisque le JAP de Niort me convoquait ce matin à 11h15. Il a fallu faire valoir que c'était peut-être un petit peu dur physiquement de se dédoubler et donc je serai assigné à résidence durant le mois de juin. La stratégie mise en place par le gouvernement, utiliser l'outil judiciaire à l'encontre d'écologistes en fait et de gens qui se battent pour le bien commun, c'est évidemment l'autre face de la pièce de ce qu'on a vécu en termes de violence policière à Sainte-Soline. À Sainte-Soline, on était au paroxysme du mouvement sur les retraites. À Sainte-Soline, il y avait vraiment quelque chose qui se jouait de très fort. C'était un événement national et toutes les énergies pour un autre monde, pour une autre société étaient présentes ce jour-là. À travers la pluie de bombes qu'on a eu à subir ce jour-là, c'était véritablement un effet blast qui était recherché, de créer des dommages dans nos corps et dans nos esprits tels que ça nous vaccine de tout esprit de résistance. Darmanin, Vestieux, Dubé, toute la chaîne de commandement, tous ceux qui mettent en place cette stratégie, vous devez faire le constat d'échec. Votre pluie de bombes n'a pas généré ce que vous attendiez. Au contraire, on est encore là aujourd'hui pour en témoigner. La lutte contre les méga-bassines et pour un monde simplement vivant, elle est plus vive que jamais. Je ne nie absolument pas les souffrances que ça a généré chez tous d'entre nous en réalité. Tous ceux qui auront vécu Sainte-Soline de près ou de loin seront marqués à vie. Néanmoins, on est là. Néanmoins, on continue à résister. Et néanmoins, on ne tombe pas dans le panneau. Le fait de rebondir à chaque fois qu'on est convoqué devant la justice, de dire on est bien conscient que ce sont des procès politiques. Vous visez des individus, mais à travers les individus, c'est un mouvement que vous cherchez à pénaliser, à faire taire intégralement. Mais je trouve que la plus belle réponse, c'est de faire ce qu'on fait à chaque fois. De mettre toute cette énergie, de se retrouver, de vivre ensemble, de bouffer ensemble, de rigoler ensemble, de réfléchir ensemble, de profiter de ces moments-là pour que ce soit des moments structurants. Les outils de la répression sont en train de s'affiner en face. Il faut qu'on apprenne, là aussi, à grandir. Les prédateurs nous rendent plus intelligents. Et s'ils nous attaquent, bien, il faut qu'on réfléchisse collectivement. Ils pensent que le fait de nous assommer à grands coups d'amende et de dommages et intérêts, ce serait une nature à me faire taire, nous faire taire et par extension, c'est ce qu'on appelle la procédure Bayon. C'est de multiplier les recours pour nous faire taire, nous empêcher d'agir. Les procureurs, là-dedans, jouent un rôle majeur et dégueulasse. Les procureurs sont aux ordres de Darmanin. Par exemple, quand des camarades se font attaquer à leur domicile, se font agresser comme mon neveu ou comme Jean-Jacques qu'on vient pendre au-dessus de la route à 6 mètres de haut et qu'on porte plainte et que ça n'est jamais suivi des faits, ou comme dans la situation de la plainte qui est posée par les proches de Serge, de Mika, d'Alix et d'Olivier, que ça débouche sur des non-lieux, ça témoigne de véritables dysfonctionnements de notre justice, dont les procureurs sont les rouages essentiels. Ce sont les procureurs qui ont le choix d'étudier et d'instruire une plainte. Ce sont les procureurs qui vont déterminer les moyens mis en œuvre d'investigation. Dans le cas de mon neveu, même pas une enquête de voisinage après qu'il ait été tabassé. Et si on reprend le cas dramatique de l'enquête menée par l'IGGN qui conclut à « nous n'avons pas identifié ceux qui ont des comportements criminels qui ont abouti à ces blessures aussi importantes chez nos camarades » et de se rendre compte qu'avec les mêmes images, la presse arrive à révéler et à trouver l'identité, évidemment que ça doit nous alerter. Et ce qui se passe aujourd'hui devant les tribunaux, ça vient profondément questionner des dysfonctionnements de cette justice et du contrôle des forces de police et de gendarmerie par elles-mêmes. Évidemment que c'est dysfonctionnant. Évidemment qu'un Condé ne dénoncera jamais un Condé, quand bien même aurait-il tué l'un d'entre nous. On est à l'aune aujourd'hui d'une nouvelle offensive massue. La LUA, elle a une vocation, c'est de rendre légales des pratiques illégales mises en place par l'État depuis des années. C'est d'acter le fait que, par exemple, des préfets n'appliquent pas des décisions de justice par rapport, par exemple, aux autorisations uniques de prélèvement qui vont définir les volumes distribués à l'agriculture et en fait à l'ensemble des usages. Ça vient, par exemple, acter le fait que dans le cas de réunions publiques qui devraient se tenir en même temps qu'il y ait des projets de bassines, ben, il n'y ait plus de réunions publiques. Et ces mêmes-là pensent que c'est en réduisant l'espace démocratique qu'ils vont faire la paix de l'eau, mais ils se fourrent le doigt bien profond dans l'œil. Ce qu'on réclame depuis le début sur ces questions d'eau, c'est tout le contraire. c'est plus de démocratie et c'est plus de transparence. Et à l'inverse, les propositions dégueulasses et nulles du député du coin, que l'agriculture soit bien représentée dans ces instances de l'eau, mais à sa juste hauteur, et que ce soit pas parce qu'on consomme 60% de l'eau qu'on ait 60% des bois. En France, le principe qui devrait au contraire être en place, c'est le principe pollueur-payeur. Et c'est tout l'inverse qu'on vit, puisque le secteur le plus polluant et qui remet en cause les captages d'eau potable, la pérennité des milieux aquatiques, la simple vie dans les milieux aquatiques, c'est justement cette agro-industrie mortifère où on est, vous le savez, sur des territoires qui en France sont les plus gros consommateurs de pesticides. Et les faits, vous allez les retrouver dans les robinets, vous allez les retrouver à La Rochelle avec des cancers pédiatriques, vous allez les retrouver avec une biodiversité du clin quasiment réduite à néant, tellement tous ces produits, pesticides, le terme est très mal choisi, ce que ces produits tuent, ça n'est pas la peste, c'est la vie, c'est tout simplement la vie. Donc aujourd'hui, on est là pour faire face une nouvelle fois, pour leur dire, on ne se taira pas, on continuera d'agir pour le bien commun, on continuera d'agir pour les générations futures, on continuera à se mobiliser. Si le projet funeste de Darmanin, de Genevard, etc., était de dire, au mois de septembre, on lance une grande offensive, on essaye de lancer des chantiers un peu partout en France, des mini-bassines qui seraient soi-disant plus admissibles, enfin, soyons d'ores et déjà mobilisés et prêts à lancer l'alerte pour organiser de nouvelles mobilisations de terrain. J'en appelle à tout un chacun parce que ce qui fait que jusqu'à maintenant on a réussi à faire face, c'est que partout en France, les gens se mobilisent et les gens sont attentifs. Aujourd'hui, il existe 13 bassines non merci locaux qui veillent, mais en fait, il en faudrait un par département. En fait, c'est que bassines non merci, comme les soulèvements de la terre, ben en fait, c'est des mouvements très ouverts et très horizontaux avec une composition très large. Nous sommes les soulèvements de la terre, mais comme les soulèvements de la terre sont bassines non merci, et nous sommes amis de la conf, et la conf fait partie du mouvement. Et c'est bien ça qu'ils n'ont pas compris. On se retrouve à chaque fois devant les tribunaux, on a tous le même profil. On est tous des mâles blancs de plus de 40 ans. Et ils pensent qu'il y a des chefs dans notre mouvement, et en fait, ils reproduisent leur système de pensée. Bassines non merci, les soulèvements de la terre, la confédération paysanne, c'est pas ces manières de fonctionner, c'est pas ces archaïsmes-là, c'est pas la hiérarchie, c'est le peuple en marche qui se bat pour l'eau et pour le vivant. Nobassaran.

0: clairement organisé par la personne qui était ministre de l'Intérieur à l'époque et qui est ministre de la Justice aujourd'hui et qui est couvert par son collègue actuel ministre de l'Intérieur, Laurent Nunez, qui du coup va dire que les tirs auraient pu être mortels. Volonté de martyriser des gens qui étaient là pour défendre l'eau, que ces tirs étaient proportionnés, ce qui est vraiment une abomination.
1: Un élément qui m'a profondément choqué dans les propos de Nunez hier, c'est qu'il osait prétendre que des sanctions avaient déjà été prises à l'encontre de certains gendarmes qui étaient présents à Sainte-Soline. Je pense que c'est un mensonge éhonté et j'exige, et j'espère que les médias et des députés iront chercher qui sont ces gendarmes qui ont été sanctionnés. Il n'y en a pas à ce jour. Une exigence citoyenne, dissolution de l'IGGN, dissolution de l'IGPN, contrôle des forces de l'ordre par des juges indépendants et par des observateurs indépendants.
2: Il y a une lutte des classes qui se fait entre la masse des agriculteurs et des agricultrices et une petite oligarchie agricole qui draine les subventions publiques, qui accaparent l'eau pour leurs propres intérêts, pour les intérêts de l'agro-industrie qu'ils représentent et qui vont tous nous faire crever, nous les paysans, les paysannes. Ça vous échappe pas qu'on est dans une bascule en ce moment, terrible en fait, où on va perdre l'agriculture transmissible en fait, de génération en génération, qui peut se transmettre dans la famille, mais ailleurs aussi. Demain, j'ai l'impression qu'on va être sur des firmes et la loi d'urgence le permet et la répression qu'on subit judiciaire, policière, elle permet ça en fait, c'est de ça qu'on parle.
1: Sur l'oppression du mouvement écolo en France, parmi les témoins qui sont très attendus, il y a Michel Forst, commissaire à l'ONU justement sur ces questions de protection des défenseureuses de l'environnement et qui avait, suite à Sainte-Soline, vraiment alerté les instances internationales sur une dérive très inquiétante des doctrines du maintien de l'ordre à la française et en particulier sur une oppression systémique des militants écolos. Sainte-Soline en est peut-être une des facettes les plus visibles, mais elles ne doivent pas faire oublier que l'État français a déjà tué des militants écolos. Il ne faut pas oublier Rémi Fraisse, il ne faut pas oublier le Rainbow Warrior, Vidal Michalon. Cette répression qu'on vit par les armes de la police, par les outils répressifs de la justice, c'est les mêmes méthodes qui sont encore en cours pour mater les mouvements sociaux dans les quartiers populaires, dans les dom-toms, je crois qu'on dit plus dom-tom. Imaginez si on avait eu accès aux caméras piétons des CRS en Kanaki. Imaginez les horreurs proférer l'immondice du comportement de ces hommes-là. Pour moi, aujourd'hui, c'est un procès pour l'histoire, c'est l'histoire au temps long. Et j'ai envie de dire, j'en ai rien à fiche de la décision que prendront ces juges. Ce qui nous intéresse, c'est qu'est-ce qui restera dans l'histoire, qu'est-ce qui restera dans nos cultures collectives et communes de cette date du 25 mars 2023, qu'est-ce qui s'est passé ce jour-là et de quoi c'est révélateur. Et évidemment qu'on combattra jusqu'à ce que les méga-bassines ne fassent plus partie de la gamme des dites solutions face au réchauffement climatique, mais le combat, il ira aussi jusqu'au jour où on obtiendra que les Darmanins, que les préfets, que la chaîne de commandement, que tous ceux qui ont construit ces stratégies de fortin et qui ont envoyé la charge avec les quads aient à répondre devant la justice. Parce que les vrais organisateurs de la manif de Sainte-Soline et qui ont donné cette situation tout à fait incontrôlable, c'est évidemment la chaîne de commandement et c'est évidemment les ministres qui ont rendu ça possible. Déjà une plainte qui a été portée contre Darmanin, on l'avait fait à l'occasion des 1 an de Sainte-Soline. Et donc nous sommes 1312 à avoir porté plainte contre Darmanin pour avoir menti sous serment devant une commission d'enquête parlementaire. Et tout à l'heure on parlait de dysfonctionnement de notre État et certainement qu'il faut imaginer une 6e République. Parce qu'aujourd'hui par exemple, un ministre, il suffit qu'il soit à nouveau ministre pour ne pas être jugé par la justice du commun des mortels. Si aujourd'hui Darmanin devait comparaître, ce serait devant la CJR, la Cour de justice de la République, qui est composée majoritairement de députés de sa majorité et de son alliance. Donc évidemment que c'est dysfonctionnant. On n'a qu'une hâte, c'est que Darmanin ne soit plus ministre pour que de nouveaux recours puissent être lancés à son égard.
3: Qu'est-ce que vous risquez du coup pénalement aujourd'hui, vu que c'est le procès en appel ?
0: En première instance, j'ai été condamné pour Sainte-Soline à 3 mois de prison avec sursis, à une interdiction de territoire de 3 ans, territoire du département des Deux-Sèvres. C'est pas rien, c'est des décisions de bannissement politique qui font que l'endroit qu'on cherche à protéger, l'endroit où on a créé des liens pendant des mois, des années pour un mouvement, on en est interdit. C'est vraiment des décisions qui visent juste à étouffer ces mouvements-là et c'est des décisions qui ont été appliquées de manière systématique. Mon avocat a vraiment, à juste titre, plaidé pour que cette interdiction de territoire pour l'organisation de Sainte-Soline-Nin soit annulée. J'ai obtenu gain de cause, quoi. C'est-à-dire qu'en première instance, mes 3 mois de prison avec sursis ont été transformés en...

0: En amende, ce qui n'est pas satisfaisant. Je veux dire, moi, ce que j'attends, c'est la relaxe. Mais disons que ma peine a été diminuée et mon interdiction de territoire s'est vue levée.
1: Parce qu'on a été jugé à l'origine avec un verdict rendu le 9 janvier 2024 où nous étions 9 à comparaître sur plus de 12 chefs d'inculpation sur des dates très différentes. Donc même pour nous, c'était extrêmement compliqué de nous y retrouver. Et pour le coup, le tribunal de Poitiers a décidé de repasser jugement par jugement. C'est ce qui fait que moi, d'un jugement, je me retrouve avec 3 audiences différentes. Donc en première instance, sur Sainte-Soline 1, Benoît avait pris 3 mois. On a un autre camarade qui avait pris 6 mois. Et j'avais pris 6 mois pour Sainte-Soline. Et 2 camarades syndiqués, Hervé Auguin et David Baudin, avaient pris des peines d'amende. Sur Sainte-Soline 2, Benoît avait pris 3 mois, j'avais pris 6 mois. Notre autre camarade qui n'a pas pu faire appel de la décision a pris 6 mois. Nicolas et Benoît de la Conf avaient pris, pour Nicolas, interdiction de territoire des Deux-Sèvres. On a tous l'interdiction de port d'armes. C'est peut-être la peine dont on se fiche le plus. Moi, je suis objecteur de conscience. Mais quand ils donnent cette peine-là, en fait, ils construisent un narratif qui laisserait à croire que ça nous intéresserait. Donc, faut pas être dupe. Je crois que Benoît et Nico avaient également pris des peines d'amende. Ce qui fait que, du coup, le pronostic est très dur à faire aujourd'hui. Moi, je me suis retrouvé avec un procès pot pourri dans lequel il y avait tout un tas de faits de dégradation, de vol de pelle à grain. J'aurais menacé le fait de rendre public une information qui aurait dû l'être, à savoir le nom des irrigants qui bénéficient de Sainte-Soline. Et là, dans ce procès pot pourri, j'ai été très surpris parce qu'en première instance, j'écopais de 20 000 euros de dommages et intérêts et de sanctions pénales financières. Alors que ça n'était pas requis par la procureure, c'est là que j'ai eu la très mauvaise surprise d'écoper d'une peine d'emprisonnement ferme avec assignation et aménagement, avec port d'un bracelet électronique à mon domicile. Donc moi, aujourd'hui, je pense qu'on va être jugé par la même juge, Madame Locke, celle qui préside très souvent la cour d'appel de Poitiers. Sur Sainte-Soline 1, il y a eu des peines plutôt plus clémentes. Sur mon affaire, là, complètement inattendue, et je le redis, c'était une décision d'une rare violence. Je la trouve scandaleuse et vu le nombre de soutiens que j'ai reçus d'un peu partout en France, je crois que je ne suis pas le seul à trouver que cette décision, elle est parfaitement scandaleuse. Donc, dans quelle mesure Madame Locke et ses deux assesseurs sont étanches ou perméables à la vérité, ce que Libé et Mediapart ont posé? Si elle veut dire la justice pleine, dans quelle mesure elle prend d'abord en considération qui a généré des heurts aussi violents, de telles blessures sur ce champ de bataille qui est devenu Sainte-Soline? Voilà pour la synthèse. Et si vous y perdez, c'est normal. D'ailleurs, il semblerait que même la justice s'y perde un petit peu parce que j'ai failli me retrouver convoqué devant le juge d'application des peines ce matin à 11h15 à Niort, qui est à plus d'une heure de route. Il a fallu que mon avocat se retourne vers le juge d'application des peines pour dire là, matériellement, on ne va pas pouvoir se dédoubler pour qu'elle accepte un renvoi au mois de juin.
2: La FNSEA, la dernière fois qu'il y a eu un rassemblement ici, elle a dit que c'était uniquement une lutte de petits bobos du centre-ville.
3: La Confédération paysanne fait 20% aux élections professionnelles. On n'est pas des petits bobos de centre-ville. Moi, je suis la 6e génération paysan. Mes parents faisaient de l'agro-indus et on s'est révélé aussi en se disant, mais à un moment donné, est-ce qu'on va tous crever pour l'intérêt de quelques-uns, quoi? Le cynisme de ces gens-là, quand ils portent la voix de ceux qui représentent les agriculteurs dans le couloir des ministères. Ils n'en ont rien à foutre des adhérents qui les représentent. Ils n'en ont rien à foutre. Dernièrement, il y avait des réunions sur la crise des engrais. Je peux vous dire que la seule chose qui les tracasse, c'est est-ce qu'on va pouvoir continuer demain à vendre des engrais aux paysans et paysannes? De savoir s'ils vont crever en achetant des engrais, ils n'en ont rien à foutre. Quand je parlais des classes, elles se matérialisent là. C'est comme ça que les parlementaires en parlent, en tout cas quand ils parlent de la Fenestoire. On a parlé aux agriculteurs. Ils n'ont pas parlé aux agriculteurs. Ils ont parlé, encore une fois, à une grande bourgeoisie capitaliste qui n'œuvre que pour eux, pas pour les paysans et les paysannes.
4: Ça fait 30 ans que je suis paysan dans la Vienne, donc j'ai été élu à la Chambre d'agriculture pendant 12 ans, donc le discours de la FNSEA, on le connaît. Ce que je peux leur répondre, la FNSEA, c'est qu'eux, je les vois défiler en disant non à HMUC. En fait, ils disent non à la science, ces gens-là, alors qu'on a une étude là qui est en train de nous dire bah, il y a trop de volets motorisés dans la Vienne, il faut baisser. Ils ne veulent pas l'entendre parler. Mais ensuite, M. Duplomb qui vient leur servir la soupe en disant on va soumettre ces études-là à des questions économiques. En fait, leur modèle des méga-bassines, économiquement, ça ne fonctionne pas. Ça les envoie dans le mur. Nous, on dit qu'il faut installer des paysans nombreux. Et justement, il y a un certain nombre de projets diversifiants où on aura besoin d'eau. Il faudra arrêter les méthaniseurs. Ici, dans le département de la Vienne, il y a 18 millions de mètres cubes autorisés sur le bassin du Clain. Et à quelques kilomètres ici, vous avez 2 fermes qui monopolisent 1 million de mètres cubes chacune. Ces 2 fermes-là ont des méthaniseurs. Voilà, on utilise de l'eau pour faire de l'énergie, pour faire rouler des bus dans Poitiers en disant qu'on roule au gaz vert. C'est insupportable d'entendre leur discours.
5: Voilà les amis, fin du premier épisode de ce reportage sur ce procès de Poitiers du 27 mai 2026. Suite de ce marathon judiciaire au prochain épisode sur votre radio encore libre préférée et sur notre site. Polémique, c'est la voix off.com. No basaran et no pasaran, ce n'est qu'un combat. Continuons le début. Salut.
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0: Auditeurs, auditrices de Radio Locale FM, bonjour. Et puis bonjour aussi évidemment à celles et ceux qui écoutent en podcast, en ligne ou via des applications ou que sais-je. Bonjour tout le monde en fait. Alors je suis la petite Blanc et je vous souhaite la bienvenue dans ce 80e épisode de Du Poil Sous les Bras, le dernier de la saison. Mais rassurez-vous, Du Poil Sous les Bras reprendra en septembre pour une 9e saison parce que je n'arrêterai pas de sitôt d'avoir envie de partager avec vous des expériences et des savoirs. Et notamment, vous le savez, c'est un peu mon dada, j'essaie de partager des connaissances issues des sciences humaines. Alors pour Du Poil Sous les Bras, eh bien je lis des livres que je n'aurais jamais dû lire. Ce sont des livres dont on ignore l'existence, à moins d'être chercheuse, universitaire ou quelque chose dans ce goût-là. Par exemple, si je vous dis, je viens de voir un livre qui s'appelle « Sous les verrous, une histoire sociale de la prison en France dans le premier XXe siècle ». A priori, vous n'allez pas sauter au plafond. Votre enthousiasme sera modéré, mitigé même, voire inexistant. Eh bien moi, quand je lis ce titre, je me dis « Waouh, génial !» Il y a quelqu'une qui, un jour, s'est dit « Tiens, je vais étudier l'histoire sociale de la prison au début du XXe siècle. » Eh bien moi, ça m'intrigue. Et j'essaie d'imaginer cette personne. Je me dis « Ah, ça doit être quelqu'un qui, je sais pas, qui a raté un concours, il restait plus que ce sujet-là, et bah c'était pour elle. » Ou alors elle a perdu un pari avec des amis lors d'une soirée un peu trop arrosée. Non, vraiment, ça m'intrigue. Je me dis « Mais qui sont les gens comme elle ?»
1: Les gens comme moi, c'est des gens qui adorent la radio et je crois que j'aurais même pu en faire mon métier. Et même, pour tout te dire, j'avais commencé à faire des recherches sur les historiens et la radio tellement c'était ce médium-là qui m'intéressait. Et les gens comme moi écoutent beaucoup, beaucoup, beaucoup la radio. Alors maintenant, j'ai une vie un peu avec beaucoup de contraintes familiales et professionnelles, mais dès que je peux, j'écoute la radio. Quand je cuisine, quand je suis en voiture, bref. Voilà. Et les podcasts. Et j'adore les podcasts. Donc les gens comme moi, c'est plutôt des gens très heureux d'être interrogés à un micro de radio aussi.
0: Alors les gens comme elle aiment la radio, ok, cool. Mais ça n'explique toujours pas pourquoi elle se passionne pour des sujets qui n'intéressent, a priori, pas grand monde. Je dis a priori parce que si vous mettez de côté vos a priori, si vous ouvrez vos chakras et que vous éteignez la télé, peut-être que votre cerveau disponible se posera la question, la seule et unique question qui vaille, qui est est-ce que mieux comprendre le monde n'est pas toujours intéressant? Eh bien moi je crois que oui. Alors bonjour.
1: Bonjour, je suis Elsa Génard, je suis historienne. Et je suis historienne des prisons. J'ai fait un livre sur la prison, mais je dirais que je suis aussi historienne plus largement des enfermements et des routines institutionnelles, et que je suis aussi une historienne de collectif, parce que j'adore travailler avec d'autres historiens et historiennes. Et j'ai fait un livre avant, le livre dont on va parler plus aujourd'hui, avec d'autres historiens et d'autres historiennes, d'autres institutions que la prison, où on parlait beaucoup de routine et de sanctions.
0: Elsa Génard a publié aux éditions de l'EHESS, l'école des hautes études en sciences sociales, un livre intitulé « Sous les verrous, une histoire sociale de la prison en France dans le premier XXe siècle ». Et sans plus attendre, nous allons voir avec Elsa pourquoi c'est très intéressant de se pencher sur cette histoire et ce que cette histoire dit de notre société, celle d'hier, mais aussi celle d'aujourd'hui.
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0: Ah, évidemment, vous me connaissez, j'ai commencé par demander à Elsa Génard pourquoi, comment elle est devenue historienne des prisons.
1: Alors, je suis devenue historienne des prisons. C'était pas du tout une évidence. J'avais commencé par faire d'autres recherches et en fait, c'est une lecture. Donc, c'est d'abord un rapport à un livre qui est Michel Foucault, Surveiller et punir. Donc, un livre qui est apparu en 1975, donc bien avant la période où moi j'ai fait mes recherches, mais qui est un classique de l'histoire de la prison. Et en fait, j'ai lu ce livre quand j'étais étudiante, et sans du tout savoir ce que ça allait me faire. Et en fait, j'ai été frappée, parce que c'est la première fois, ça paraît naïf de le dire, mais c'est la première fois que j'ai pensé vraiment à la prison. Et surtout, je me suis dit que la prison avait une histoire, alors qu'elle m'apparaissait comme une évidence dans la société dans laquelle je vivais en tant qu'étudiante. Et de me rendre compte qu'elle était le produit, qu'elle a été construite en fait, et qu'elle n'a pas toujours été ce qu'elle est aujourd'hui. Ça, j'ai trouvé que c'était vraiment fascinant comme question. Et c'est au moment où, donc, pendant mes études, où j'ai fait un master et je devais choisir un sujet de recherche en M2, et je me suis dit, en fait, c'est cette lecture-là qui m'a le plus accrochée depuis 2 ans. Et j'ai envie de voir à quoi ça ressemble des archives de prison. Qu'est-ce qu'on pourrait y trouver? Et en quoi, moi, je pourrais apporter quelque chose à cette histoire pour mieux comprendre aussi pourquoi aujourd'hui la prison, elle est aussi évidente comme manière de punir et pourquoi on n'arrive pas du tout à s'en défaire. C'est un horizon indépassable quand on parle de sanctions.
0: Pour moi, c'est absolument essentiel ce que vient de dire Elsa. Si vous ne devez ne retenir qu'une chose de cette émission, c'est celle-ci. La prison n'est pas une évidence, selon les époques, les sociétés. Il y a ou non des prisons, mais il faut questionner l'existence même de la prison. Les personnes dont le seul argument est « Ah, ça a toujours été comme ça !» ou « Bah non, il n'y a pas d'autre solution !» hashtag Margaret Thatcher. Eh bien, ces personnes-là se trompent doublement. Non seulement elles sont ignorantes de l'histoire en général, ou pire, quand elles connaissent l'histoire, c'est qu'elles la nient consciemment. Et en plus d'être ignorantes de l'histoire, elles sont ignorantes de la créativité et de la diversité humaine. Parce qu'il y a mille et une façons de punir, de mettre à l'écart, d'enfermer, ou de trouver, pourquoi pas, d'autres solutions pour rendre la justice. La prison est parfois une des solutions envisagées et mises en place. Et d'ailleurs, la prison, ça n'existe pas. En vrai, il y a des prisons.
1: Oui, je pense que le pluriel, c'est très important dans ma question d'historienne, parce que la prison comme institution, on en parle beaucoup et il y a énormément de discours sur la prison et sur ce qu'elle représente, les attentes qu'on a vis-à-vis d'elle. Et pour reprendre ce fameux Michel Foucault dont je parlais, sans le citer de long en large, mais quand même, il parle de technologie bavarde. Et c'est vrai que la prison, on en parle, ça suscite énormément de paroles, et des paroles qui peuvent aussi créer un discours un peu généralisant, ou qui peuvent donner l'impression qu'on sait ce que c'est que la prison. Et en fait, dans la vie, il n'y a pas une prison, mais il y a des prisons, et des contextes très différents d'emprisonnement. Et c'est ça qui m'a intéressée, c'est de comprendre en fait que les expériences carcérales, elles ne se ressemblent pas en fonction de qui on est, où on est, ce qu'on a fait avant, les ressources que l'on a en prison, comment on se présente en prison. Et toutes ces petites choses font que le rapport à la prison, il est pluriel et il est aussi très inégalitaire. Et donc c'est ça qui m'a intéressée, c'est de penser la diversité des formes d'enfermement dans l'histoire et de comprendre que derrière le mot prisonnier se cachent en fait beaucoup de gens, beaucoup de femmes et d'hommes qui ne sont pas les mêmes, et c'est pas parce que ils partagent une condition commune, à savoir être derrière des barreaux, qu'ils vont avoir le même rapport à leur enfermement.
0: Les expériences carcérales qu'Elsa Génard a étudiées sont très riches d'enseignements. Là où Foucault parle du bavardage autour des prisons, il faut savoir qu'au début du XXe siècle, le bavardage était une des premières causes de sanctions en prison. Et oui, la prison vient sanctionner des comportements extérieurs, mais elle est aussi source de sanctions en interne. Ce qui fait d'ailleurs qu'à l'époque, on savait quand on rentrait en prison, mais parfois pas quand on sortirait, car la sortie n'était pas tant une suite logique de l'entrée en prison, mais plutôt un horizon d'attente. Jolie formule de l'historien Reinhard Koselleck pour décrire comment penser l'espoir de la sortie était une part centrale de l'expérience pénitentiaire. Une expérience qui va s'avérer très différente selon le type de prison dans lequel on est.
1: Oui, en effet, en fait, derrière le mot prison, il y a des typologies d'établissements très très différents. En fait, notre carte pénitentiaire, hein, elle est héritée d'un moment important, la Révolution française, qui a un peu instauré les principales catégories d'établissements, en tout cas qui vont perdurer jusqu'à la fin du XXe siècle, à savoir des prisons départementales. Donc ça va être des prisons pour courte peine. Alors soit pour des personnes en attente de jugement, c'est ce qu'on appelle une maison d'arrêt, soit pour des condamnés à des courtes peines inférieures à un an, et c'est ce qu'on appelle des maisons de correction. Et au-delà de un an, au début du 19e siècle, se crée une nouvelle catégorie d'établissements qu'on appelle les maisons centrales, qui dépendent directement de l'État et qui vont être développées sur le modèle un peu des manufactures. Des manufactures parce qu'on fait travailler beaucoup de personnes et ça doit être des prisons qui doivent être aussi rentables d'un point de vue économique. Donc il y a ces deux grands types de prisons, courte peine, longue peine. Et en fait, si on se place après à l'échelle d'un territoire, il y a toutes les différences de taille, d'architecture qui viennent aussi apporter encore plus de diversité, des modèles carcéraux différents. Pour une grande partie des prisons pendant tout le 19e siècle et une grande partie du 20e, c'est en fait des lieux où il peut y avoir des dortoirs communs et d'autres prisons, par contre, qui sont fondées vraiment sur le modèle cellulaire, avec vraiment cette image que l'on associe maintenant fortement à la prison, de une personne en cellule, normalement seule. Par exemple, Fresnes, c'est une des prisons que j'étudie, c'est ce modèle cellulaire par excellence. Alors que les maisons centrales, en fait, sont des lieux où les espaces communs sont très importants dans la vie quotidienne. Et donc, c'est pas forcément les prisons n'isolent pas forcément individuellement toutes les personnes qui s'y trouvent à cette époque.
0: Il y a une matérialité de l'enfermement. Elsa Génard en parle très bien. Elle dit c'est matériel, la prison, c'est un régime punitif, de privation, où se jouent des rapports de force asymétriques et où il y a un dépouillement matériel qui fait partie de l'expérience, déjà à l'époque. Cette époque, d'ailleurs, il faut en dire un mot, parce que qui parmi vous a déjà entendu l'expression « premier 20e siècle » à part dans cette émission, bien sûr.
1: Moi, mon premier 20e siècle, c'est en gros des années 1910 aux années 1930. Peut-être qu'il y a des gens qui prennent la Seconde Guerre mondiale. Enfin, disons que c'est pas un terme qui renvoie à un imaginaire fort, par exemple, comme les années folles ou comme la Belle Époque. C'est une sorte de longue période. Pour moi, la rupture, c'est plutôt la Seconde Guerre mondiale, quoi. Dans l'histoire de la prison, si je caricature un petit peu, mais il y a un grand 19e siècle qui est vraiment le moment où on déploie cette nouvelle prison pénale et qui au départ est portée vraiment par une utopie, cette idée qu'on va pouvoir avec la prison véritablement transformer la société, transformer l'individu, que c'est possible de rendre meilleur. Et ça, c'est tout l'idée de la discipline, hein, qui va permettre de transformer, de corriger des gens. Et ça, c'est une utopie qui va assez vite laisser la place à ce qu'on appellerait un pessimisme carcéral et la réalité carcérale, à savoir en fait que ça ne rend pas forcément meilleur, que ça crée énormément, pour le coup, de problèmes en tout genre, de salubrité, d'hygiène, de mortalité, d'insertion. Et bon, mais ça, c'est le 19e siècle, disons, qui est vraiment porté par cette idée de on va construire un nouveau modèle de peine. Et donc, c'est un siècle où on construit des prisons. Et après, il y a l'après-1945 qu'on connaît bien aussi, enfin, mieux, parce que les sociologues s'intéressent beaucoup à la prison après cette période-là. Donc, les sociologues ont aussi beaucoup enquêté sur les prisons, particulièrement aujourd'hui. Et c'est aussi un moment où on refonde la prison sur un discours d'humanisation. On est après la Seconde Guerre mondiale, il y a une grande réforme qui est adoptée, ce qu'on appelle la réforme Amor, du nom du directeur de l'administration pénitentiaire, et qui dit, après les horreurs de la Seconde Guerre mondiale, il faut qu'on repense un modèle carcéral qui permette la réinsertion. Et on est encore dans ce modèle-là aujourd'hui. Et il y a une période entre les deux où on ne sait pas très bien ce qui se passe en prison, et c'est aussi pour ça que moi, j'ai voulu faire ce travail d'histoire. Et c'est une période très bizarre pour nous, parce que les prisons connaissent un certain vide. Il y a moins de prisonniers qu'avant. Il y a une sorte de baisse tendancielle de la population carcérale à partir de la fin du 19e siècle jusqu'à la Seconde Guerre mondiale, bon, avec quelques pics parfois, mais c'est une baisse continue comme ça, et on se retrouve dans les années 20-30 à avoir des prisons vides, ou alors des établissements dont on se dit qu'il va peut-être falloir fermer les portes parce qu'il n'y a plus assez de prisonniers. Et donc c'est un peu une question qui nous paraît bizarre aujourd'hui, parce qu'on est complètement, enfin, on ne pense à la prison que par le problème de la surpopulation carcérale. Et je trouvais ça intéressant de regarder comment fonctionnait une institution au moment où ne se pose pas le problème que nous on connaît aujourd'hui, à savoir la surpopulation carcérale. Est-ce qu'on en a profité pour faire quelque chose, ou est-ce que les problèmes persistent? Et surtout, je me suis demandé qu'est-ce qui s'y passe, puisque jusqu'à présent, en histoire, on avait dit qu'il se passait pas forcément grand-chose dans les prisons à ce moment-là, qu'il y avait une forme d'immobilité. Et l'immobilité, ça marche bien avec la prison, parce que on imagine bien que ce sont des lieux qui rendent immobiles. Donc, mais moi, je me disais, comment c'est possible que sur 40 ans, il ne se passe rien en prison? Et donc, une de mes questions, c'était aussi de comprendre, bah, certes, il n'y a peut-être pas de réforme pénitentiaire, peut-être qu'on ne repense pas un modèle de prison, mais est-ce que pour autant, il n'y a pas des transformations sociales qu'on pourrait voir dans cet espace?
0: Pas de réforme importante début 20e dans les prisons. Les règles sont encore largement celles du code d'instruction criminelle de 1808. Mais on n'est plus non plus dans l'utopie de la prison qui rendrait meilleure. Ça, on a compris que ben non, ça marche pas. Par contre, on est toujours dans un schéma récompense-sanction. La prison vue comme un institut de moralisation. La libération doit correspondre à, je cite, « l'amélioration morale de l'individu ». Vous m'en direz tant. D'autant que les sanctions à l'intérieur de la prison sont un peu à la tête du client, ou plutôt en fonction des qualités morales des directeurs de prison. Voilà, voilà. Une chose m'étonne aussi en lisant « Sous les verrous », c'est la baisse de la population carcérale qui ne semble pas liée à la Première Guerre mondiale, qui pourtant aurait pu nous faire penser qu'à ce moment-là, on allait libérer les détenus pour les envoyer à l'armée.
1: Alors non, la baisse, elle est en fait le résultat, je pense, de facteurs nombreux. D'abord, c'est le résultat de politiques pénitentiaires. En fait, il faut s'imaginer qu'on est dans une période, donc sous la Troisième République, où l'archipel pénitentiaire, ce ne sont pas que des prisons, c'est les prisons et les bagnes. Donc il y a une partie de la population condamnée qui est envoyée au bagne. Donc ça explique une partie des flux, hein. Après, je pense que une des choses importantes, c'est que d'autres peines vont se développer à ce moment-là, notamment les peines d'amende, qui se substituent en fait aux plus courtes peines, hein, même si la prison reste encore utilisée pour des petites durées à cette époque, hein, 6 jours, 15 jours, 1 mois. Mais on va aussi pratiquer de plus en plus l'amende. Enfin, les juges vont utiliser de plus en plus l'amende. Et après, il y a d'autres dispositifs aussi élaborés par les républicains de la Troisième République, qui sont par exemple les libérations conditionnelles, donc qui vont aussi participer à favoriser des libérations anticipées, donc limiter la durée des peines. Mais en fait, pour tout vous dire, c'est compliqué de savoir exactement pourquoi il y a une baisse. C'est lié à des pratiques judiciaires en amont, parce qu'en fait, la prison, c'est un peu le bout de la chaîne. Et donc, c'est les filtres avant, en fait, qu'il faut étudier pour comprendre pourquoi ça baisse.

0: la petite blanche dans du poil sous les bras.
1: Coucou les politiciens, les politiciennes, vous devriez lire Sous les verrous d'Elsa Génard, ça donne des pistes de ce qui a été mis en place en France à d'autres époques pour réduire les taux d'occupation des prisons. Mais déjà, pour réduire le nombre de prisonniers, il est intéressant de regarder quels sont les crimes et délits qui envoyaient à l'époque les gens en prison, quelles étaient les causes des mises à l'écrou. Tiens, d'ailleurs, au passage, ce terme écrou vient de escrouer, qui désignait un rouleau écrit, un écrit, et ensuite une pièce administrative écrite. Et les registres pénitentiaires, registres d'écrou, étaient tellement bien faits que ce terme écrou en est venu à désigner l'incarcération même. C'est fou, non? Bref, revenons aux raisons qui poussent à l'écrou.
2: Oui, alors la question des crimes et des délits qui mènent à l'incarcération, elle est complexe parce qu'en fait, ça dépend des prisons qu'on regarde. Il faut d'abord dire que les types de délits principaux restent à ce moment-là ce qu'on appelle des infractions à la propriété, et donc en majorité le vol, et toutes les formes d'escroquerie, d'abus, donc voilà, tout ce qui touche au bien et qui a été, hein, depuis le 19e siècle, l'objet d'une forte répression. La répression sur les biens. On a des infractions contre les personnes aussi, mais qui ont tendance un peu à baisser au cours de la période, mais qui restent aussi présentes. Alors, les homicides ne sont pas du tout les catégories les plus fréquentes, sauf si on regarde les très longues peines, bien sûr. Mais ce qui m'intéresse aussi, c'est de montrer qu'il y a plein de petites infractions pour troubles à l'ordre public, en fait, qui mènent à l'époque en prison. Donc, il y a encore le vagabondage et la mendicité qui alimentent une partie des flux vers la prison. Et dans la période que j'ai étudiée, dans l'entre-deux-guerres, il y a aussi tous les délits qui concernent, en fait, les étrangers. Et ça, c'est une des nouveautés, hein, c'est la criminalisation des étrangers. À l'époque, le fait de ne pas avoir de papier, d'être en fait d'avoir un problème de statut, c'est pas forcément commettre, c'est pas forcément une action, mais c'est une question de statut et de comment on est entré sur le territoire, et ben ça peut se terminer en prison en fait. Et ça c'est vraiment fort dans les années 30, et ça montre aussi comment la prison elle reflète le rapport d'un État à sa population, les choix politiques aussi sur la criminalisation de telle ou telle catégorie. Et l'autre particularité forte de cette époque, si on regarde notamment les femmes, c'est qu'il y a une forte répression de l'avortement à partir du début des années 20. Et ça se voit du coup en prison. Parce que si on regarde... Donc moi, j'ai étudié particulièrement la maison centrale de Rennes. Voilà, la catégorie... avortement ou complicité d'avortement est très représentée. Et là aussi, c'est encore des choix politiques et des choix de société qui vont évoluer hein, plus tard. Mais ça montre aussi qu'il y a une grande gamme d'actions très différentes, de la petite mendicité jusqu'à l'homicide, et que la prison, elle a des fonctions très différentes, entre juste le nettoyage de l'espace urbain, enlever les pauvres, les mendiants, les ivrognes, parce que c'est aussi des gens, les gens qui boivent, qui peuvent terminer en prison. Il peut y avoir toute l'escroquerie, et ça, et on est aussi à un moment où c'est aussi les malfaiteurs, les gangsters hein, qui cristallisent beaucoup l'imaginaire de l'entre-deux-guerres. Et bien sûr, toutes les violences aux personnes. Mais là aussi, c'est une grande gamme entre les infanticides, les homicides. Et voilà. Donc derrière la prison, en fait, c'est beaucoup, beaucoup de délits et de crimes différents avec des peines très différentes. Parce qu'en fait, il y a des gens qui, je vous le disais, hein, peuvent passer 6 jours 15 jours en prison, on est dans des toutes petites peines, des choses qu'on connaît plus aujourd'hui parce que aujourd'hui il y a des aménagements de peine pour les plus courtes peines. Sauf qu'à l'époque, il n'y a pas d'aménagement de peine. Donc les gens vont vraiment en prison pour une semaine ou pour 15 jours. Donc en fait, la prison, elle s'intègre vraiment. Faut imaginer hein, des parcours de vie où il y a des petites semaines comme ça en prison. On sort. Donc c'est très intégré en fait dans une partie des classes populaires visées par la répression. Et bien sûr, après, elle est très longue peine, hein, jusqu'à 15 ans, on peut passer 15 ans, 20 ans en prison.
1: Fut un temps, pas si lointain, où on allait en prison pour avoir avorté. et il est un temps très présent où l'on risque souvent la prison pour avoir avorté dans de nombreux pays. Alors merci d'y penser lors des prochaines élections, ne pas oublier par exemple que l'extrême droite s'oppose très largement à l'avortement et aux droits des femmes en général.
2: Ouais, je crois que tout mon travail, ça a été de montrer, d'abord de prendre conscience moi-même et ensuite de montrer et de prouver à quel point les obsessions d'une société, ça fabrique à l'intérieur d'une prison des indisciplines, des infractions, des punitions, et que la prison, elle peut pas être pensée en dehors de la société. Donc ça, c'est vraiment cette idée de la porosité qui est une idée qu'on peut lire par ailleurs, mais qu'il faut montrer aussi et montrer où est-ce que ça peut se situer. Et donc, il y a une des manières que j'ai trouvé pour faire ça, précisément, c'était de regarder les infractions en prison. Donc, cette fois-ci, pas ce qui mène aux portes des prisons, mais tout le dispositif punitif à l'intérieur des prisons, parce que, en fait, quand on est prisonnier et prisonnière, on n'en a pas fini avec la punition, parce qu'il y a toute une petite répression du quotidien avec ce qu'on appelle le prétoire. Donc c'est l'endroit en fait où les détenus qui ont été signalés pour une infraction passent devant le directeur et reçoivent une sanction. Et ce prétoire, il a lieu tous les 2-3 jours. Et j'ai pu analyser, parce qu'il y avait des sources super sur la sanction, j'ai pu analyser pourquoi on est fautif. C'est le terme employé, la faute. En fait, c'est là que c'est fascinant, c'est que, par exemple, à l'époque, le premier motif de sanction, c'est le bavardage en prison. Ça se comprend quand on sait que depuis 1839, il y a une règle dans les maisons centrales qui est la règle du silence. Donc, les détenus sont astreints au silence, ils n'ont pas le droit de parler, ce qui est impossible, puisque quand on est enfermé des années, on ne peut pas ne pas parler, et tout le monde le sait d'ailleurs, l'administration le sait très bien, mais en fait cette règle, elle produit beaucoup d'occasions de punir, parce qu'il suffit de parler en fait pour être signalé. Alors il y a sans doute une grande tolérance de l'administration qui peut pas punir tout le monde et qui n'a sans doute pas un intérêt à punir tout le monde, mais en tout cas, s'il faut punir, c'est le motif le plus facile pour envoyer quelqu'un au prétoire. Mais là où j'ai été frappée, c'est que j'ai pu comparer deux maisons centrales, Fontevraud qui enfermait des hommes et Rennes qui enfermait des femmes. Et j'avais les listes de punition des uns et des autres. Et j'ai pu me rendre compte ainsi que les femmes étaient 2 fois plus sanctionnées pour le bavardage. Je me suis dit, mais pourquoi ? Qu'est-ce qui fait que on sanctionne plus des femmes pour avoir parlé? Alors déjà, moi, ça m'a fait prendre conscience à quel point, dans ma vie, la question du bavardage, elle était féminine, en fait. À l'école, enfin, j'ai l'impression qu'on m'a toujours parlé de bavarde et beaucoup moins de bavard, la figure de la pipelette. Donc, je me suis dit, il y a peut-être des continuités fortes ici. Et surtout, je me suis aperçue, en fait, qu'en croisant avec d'autres sources, il y a une sorte de peur de la parole féminine. Enfin, l'idée que voilà, les femmes sont incontrôlables et que leurs paroles sont incontrôlables, elle est très forte dans l'entre-deux-guerres. Il y a des journalistes qui font des enquêtes en prison et qui décrivent des femmes qui ne peuvent pas s'arrêter de parler, ce qu'ils appellent la crise des bavardes, sorte d'hystérie collective où il y en a une qui parle et toutes les femmes de l'atelier se mettent à parler et sont complètement inarrêtables. Et je pense que ces stéréotypes de genre très forts sur vraiment les femmes volubiles, la parole qui ne s'arrête pas, et ben ça peut expliquer pourquoi il y a beaucoup plus de répression à l'égard des paroles de femmes. Il y a d'autres domaines qui se voient très bien, c'est bien sûr toutes les infractions qui concernent le corps, et notamment comment on porte les vêtements. Donc, dans les maisons centrales, encore une fois, il y a l'obligation d'avoir un costume pénal. Donc, on porte un costume donné par l'administration. Les femmes ont un costume qui ressemble un peu à celui des religieuses. Et en fait, elles se font punir beaucoup plus que les hommes pour mal porter leur costume. Et ça veut dire quoi, mal porter leur costume? Ça veut dire, par exemple, sur la jupe, faire des petits plis, plisser sa jupe, ça c'est très mal vu, ou laisser ses cheveux dépasser d'un bonnet qui ressemble un peu à un bonnet de religieuse, qui normalement doit vraiment cacher les cheveux. Les cheveux, c'est une zone du désir, en fait, qui est perçue en tout cas comme... qui risque de susciter un désir et qui doit être cachée en plus. Et puis, je me suis aperçue que beaucoup de femmes étaient punies parce qu'elles ont soit des cheveux un peu frisés qui dépassent, soit elles ont mal mis leur bonnet. Et les hommes qui doivent aussi porter un calot sur la tête ne sont jamais punis pour voilà la position de leur bonnet. Et je pense là que c'est vraiment la question de la féminité qui se joue ici, du contrôle et toutes les formes de résistance féminine, à savoir esthétiser son corps, prendre soin. On est à une époque aussi dans les années 20, les années 30, où la mode féminine est en pleine révolution. La question, bien sûr, des vêtements plus souples, des jupes plissées qui sont très à la mode, des permanentes, des boucles qui sont très, très, très à la mode dans la société. Et bah, ça peut expliquer pourquoi il y a finalement en prison une telle attention et un tel contrôle sur ces femmes qui, en vrai, ne perturbent pas forcément tout l'ordre de la prison. Mais par contre, elles font des infractions à la féminité acceptée en prison, qui doit être voilà, sur un modèle religieux, quoi.
1: La prison reflète les obsessions et les angoisses de l'époque, hier comme aujourd'hui. À l'époque, par exemple, l'homosexualité féminine, le lesbianisme, faisait peur à certains. On en parlait via des euphémismes, amitié malsaine, des amis, pour ne pas nommer et invisibiliser l'impensable, alors même qu'on pouvait parler en termes crus pour l'homosexualité des hommes. Mais pour les femmes, non, il fallait à tout prix contrôler la perversité sexuelle des femmes en prison comme en dehors, et donc surtout ne pas nommer. Alors en dedans, en tout cas, les sanctions restent arbitraires pour les hommes comme pour les femmes, en fonction de ce qu'on considérait être mal ou interdit, en fonction de l'âge du capitaine parfois.
2: Alors oui, ça c'est quelque chose qui était très important à montrer, que finalement cette question du pouvoir en prison, elle dépend de qui se trouve là, à ce moment-là, et notamment qui sont les directeurs. Les directeurs sont des figures vraiment très très centrales dans l'organisation de la prison. Ce sont des gens qui ont beaucoup de pouvoir. Alors, ils disent pas qu'ils ont un pouvoir arbitraire, ils disent qu'ils ont un pouvoir discrétionnaire. Ça veut dire quoi? Ça veut dire que ils n'ont pas besoin de rendre des comptes sur leurs décisions. Mais ça crée beaucoup de zones un peu opaques pour essayer de comprendre finalement qu'est-ce qui fait qu'un tel se retrouve à être puni pour ça et pas pour autre chose. Et surtout, moi, ce que je trouvais intéressant, c'est pour le même motif d'infraction, on va pas du tout avoir les mêmes peines en prison. Il y en a qui vont se retrouver, alors à l'époque, dans les maisons centrales d'hommes, il y a une punition qui s'appelle la salle de discipline et qui consiste en fait à marcher toute la journée en rond dans une salle où il y a rien sauf des plots au milieu et tous les trois quarts d'heure, les détenus punis doivent s'asseoir sur les plots et attendre un quart d'heure et ensuite ils doivent remarcher en ronde comme ça toute la journée. Donc c'est une punition complètement éreintante qui n'a aucun sens si ce n'est d'abrutir en fait, enfin, de ne rien faire et d'épuiser. Et donc on peut être puni comme ça, donc qui est vraiment le pire qu'on puisse imaginer comme type de sanction en prison à ce moment-là. Et on peut juste avoir une amende ou alors quelques jours dans une cellule tout seul. Et donc je me suis dit, mais qu'est-ce qui fait que un tel pour le même motif va avoir de la salle de discipline ou juste une privation de correspondance ou du pain sec ou... Et c'est là en fait que j'ai mesuré le poids des directeurs qui ont des pratiques qui ont sans doute aussi des conceptions de l'autorité très variables d'un directeur à l'autre, mais qui ont aussi des contraintes propres. Par exemple, pour punir des gens, il faut des gens pour les surveiller. Par exemple, la salle de discipline, ça suppose des surveillants. Et il y a des directeurs qui expliquent qu'ils sont en manque de surveillants, donc ils peuvent pas ouvrir une salle de discipline. Donc peut-être qu'ils auraient peut-être aimer avoir une salle de discipline, mais en fait, ils ont aussi d'autres contraintes matérielles et que c'est aussi ça, punir, en fait. C'est du temps, c'est des espaces, c'est des agents, et que ça peut expliquer la grande variabilité des sanctions. Et c'est vrai que, du coup, ça paraît arbitraire, parce que tout dépend un peu de la configuration, du moment, finalement, dans lequel on se trouve en prison.
1: On a vraiment l'impression que la prison servait, et sert peut-être encore toujours, à tester ce qu'on n'ose pas tester en dehors, dans le milieu ordinaire. Et à l'époque, notamment sur la question du travail, on testait comment user et abuser des gens, comment exploiter tranquillou, jusqu'où on pouvait se permettre tout et n'importe quoi.
2: Alors ouais, cette idée de la prison un peu comme un laboratoire qui permettrait d'essayer de nouvelles choses, elle a été pensée, elle a été justifiée même au 19e siècle. On s'est dit, justement au moment où on s'est dit, on va peut-être pouvoir changer la société grâce à la prison, il y a eu beaucoup d'enquêteurs, des statisticiens de l'époque, des observateurs, des hygiénistes qui allaient en prison et qui voyaient cet endroit comme un peu un laboratoire social. Et alors, est-ce que la prison reste un laboratoire dans le début du XXe siècle? En fait, ce qui est intéressant, c'est que la prison, elle reste à l'écart des avancées législatives de l'époque, notamment en termes de protection des travailleurs. La prison, elle n'est pas du tout intégrée aux nouvelles lois qui encadrent le travail des enfants ou les accidents du travail, par exemple. Ça, c'est une grande loi de 1898. La prison est exclue. Sauf que, ça c'était important à montrer, la prison de l'époque, c'est un espace de travail. Pourquoi ? Parce que c'est obligatoire, parce que depuis la Révolution française, la peine de prison, elle est assortie d'une obligation de travail. Ça va ensemble, en fait. Et c'est très tardif, en fait, qu'on a abandonné l'idée du travail obligatoire en prison. C'est 1987, et aujourd'hui, le travail est rare en prison. Mais à l'époque dans laquelle j'ai situé mes travaux, en fait, tout détenu qui arrive avec une peine de plus de 3 mois va devoir travailler. Donc, c'est un espace de travail généralisé. Et du coup, c'est aussi un espace où les hiérarchies, où les inégalités au travail sont très, très fortes. Et c'est un espace d'exploitation, puisqu'on donne comme type de travaux essentiellement du travail manuel, très peu rémunéré, très fatigant, très insalubre aussi. Il y a un exemple, par exemple, à Fontevraud, c'est la production de boutons de nacre. Donc, les boutons de nacre, c'était au 19e siècle plutôt le travail des enfants. Ce qui montre aussi c'est un travail vraiment de personnes très exploitées dans la hiérarchie des travailleurs. Et en fait, produire des petits boutons de nacre, c'est respirer des poussières toute la journée. Et c'est des gens qui finissent à l'infirmerie très vite. D'ailleurs, les médecins de prison à l'époque disent « Oh là là, en fait, ça va pas cette industrie, tout le monde finit avec des problèmes pulmonaires très rapidement. » Mais donc, en fait, on donne ce type de travaux, et ça va être aussi d'autres productions, hein. Je pense à tout le travail textile chez les femmes, le travail du bois, la production des chaises, par exemple, faire des filets, il y a beaucoup d'objets qui sont construits et qui donnent lieu, en fait, après, à des inégalités de salaire extrêmement grandes au sein de la prison. Et là où peut-être la prison est un des laboratoires assez intéressants, c'est qu'elle a mis en place un dispositif, ça c'est depuis le milieu du 19e siècle, où en fait on est payé en prison. Alors c'est pas un travail gratuit, c'est pas de l'esclavage, hein. c'est un travail qui est payé mais très faiblement rémunéré, et surtout la part du salaire que les détenus touchent, elle est variable selon qui on est, en fait, qui on est comme détenu, quelle est la peine qu'on a eue, et aussi selon le comportement. Et donc, en fait, le travail, c'est aussi une variable comme ça de discipline, en fait. Et on va donner plus à ceux qu'on considère être de bons détenus, et on peut, en fait, retirer du salaire pour des questions purement disciplinaires à des détenus qui ne se conforment pas aux règles. Et donc là, on voit que la prison, elle a à la fois une logique très économique et aussi une logique disciplinaire en même temps, et c'est ça qui fait que c'est un espace très original du point de vue de l'histoire du travail.
1: L'atelier de travail, c'est un espace collectif, c'est un lieu de trafic, c'est aussi un espace de sociabilité, c'est l'espace des ressources qui vont générer plein de formes d'échanges, car on a accès à des outils, à de la nourriture, à des matériaux, à des tas de choses. C'est aussi un lieu refuge pour certains ou certaines qui sont, par exemple, maltraités par d'autres prisonniers. Ça peut être un lieu échappatoire. Et puis, c'est le lieu où l'on parle, où l'on fait du collectif, alors qu'ailleurs, le silence et l'individuel sont la norme. Serge Victor, qui était un prisonnier anarchiste, disait que ces ateliers sont, pour les prisonniers, une chance de parler entre eux.
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1: Normalement, on ne mélange pas les serviettes et les torchons, le civil et le militaire. Et pourtant, pendant la guerre, la première ici, étudiée par Elsa Génard, les frontières ne sont plus très claires. La guerre est aussi un bon exemple pour montrer les liens poreux qui ont toujours existé entre le dedans et le dehors.
2: C'était important d'étudier les prisons en guerre parce que d'abord, vraiment, quand j'ai commencé mon travail, il y avait pas du tout de travaux sur les prisons en temps de guerre. Et je trouvais ça très bizarre parce que on dit que la Première Guerre mondiale est une guerre totale et qu'elle a mobilisé en fait toute la société. Et j'avais du mal à imaginer que les prisons ne soient pas elles-mêmes des espaces marqués par la guerre. Et bien sûr, en faisant des enquêtes précises sur les établissements, j'ai vu les effets de la guerre. D'abord, c'est qu'il y a des gens différents qui arrivent en prison, notamment les militaires condamnés par la justice militaire pour des mutineries, insubordination, désertion, beaucoup, ou intelligence avec l'ennemi, parfois, et qui ont des peines à purger en temps de guerre. Sauf que l'armée n'a pas assez de lieux pour enfermer ses propres soldats. C'est un moment où, bien sûr, on a une armée de mobilisation nationale. Tout le monde a été appelé. Donc, il faut énormément de lieux si on veut enfermer ceux qui ont une condamnation. Et donc, en fait, l'armée va demander aux prisons qui existent depuis longtemps d'accueillir des condamnés militaires qui, normalement, ne doivent pas être dans des prisons civiles. Normalement, l'armée a, depuis le 19e siècle, ses propres prisons. Et on ne mélange pas, en fait, les condamnés entre eux. Donc, en fait, la guerre, c'est un moment où les frontières, comme ça, de statut vont disparaître temporairement. Et ça pose des questions d'autorité intéressantes. Finalement, est-ce qu'on a la même expérience si on est un militaire ou si on est un civil en prison? Qu'est-ce que ça fait à des gens qui viennent du front d'arriver dans cet espace-là, qui est un espace de stigmate, c'est un espace de honte sociale, en fait, dans un moment où ce qu'il faut faire quand on est un homme, c'est la guerre. C'est ça qui est socialement accepté. Ça pose une question nouvelle, qui est-ce que ce contexte exceptionnel et ce moment où l'armée a tant besoin d'hommes à envoyer sur le front, est-ce que ça crée des opportunités de sortie? Est-ce que certains détenus ont profité de la guerre pour, en fait, sortir de la prison plus rapidement? Et inversement, on peut se poser l'autre question, est-ce que la prison, c'est pas une bonne manière d'échapper à la guerre si on ne veut pas rejoindre le front? Et je trouve que c'est du coup un moment très intéressant à poser, de poser la question à hauteur des individus, de savoir est-ce que la guerre, ça ouvre des possibles ou pas. Et ce que j'ai trouvé dans les archives, c'est justement que il y a des comportements différents face à la guerre. Il y a des procédures d'engagement volontaire, donc de détenus qui vont vouloir rejoindre le front avec cette idée d'un rachat. On va se racheter. La guerre, elle permet peut-être de se racheter, de retrouver une place. Et en fait, briller sous les drapeaux, c'est aussi c'est bien pour une trajectoire qui a connu quelques heures auparavant. Mais il y a aussi des dossiers de détenus où il n'y a pas du tout ces lettres d'engagement, voire parfois, dans quelques cas, j'ai trouvé des lettres de détenus qui ont été censurées, qui expliquent qu'ils espèrent bien que la guerre va se terminer avant leur sortie, parce que voilà. Si on peut éviter d'aller au front, ce serait peut-être bien quand même. Donc en fait, ça montre que là aussi, la diversité des comportements, elle doit être prise en compte et que la guerre, c'est un moment, oui, de grande porosité avec l'extérieur, où en fait, les logiques de l'extérieur transforment un petit peu cet espace carcéral.
1: Mais qui sont finalement les prisonniers et les prisonnières à cette époque-là?
2: C'est essentiellement des gens qui appartiennent aux classes populaires qui se retrouvent en prison. Mais une fois qu'on a dit ça, je pense qu'on n'a pas forcément dit beaucoup de choses. C'est la question qui se pose, c'est aussi quelle classe populaire on peut voir en prison. Et moi, ce que je trouve intéressant dans cette période, c'est que c'est d'abord des gens qui tous travaillent, tous déclarent une profession. Donc, ce sont vraiment des classes laborieuses, on pourrait dire, qui vraiment travaillent. Alors, dans des formes de précarité, parfois, il y a beaucoup de travailleurs très précaires, donc ce qu'on appelle des journaliers, qui travaillent, quelques jours, quelques semaines, quelques mois sur des exploitations agricoles, sur des chantiers, enfin, tous les travaux manuels, souvent les plus pénibles, et étaient avec un fort turnover comme ça, avec beaucoup de mobilité. Mais il y a aussi d'autres catégories qu'on peut voir en prison, d'ouvriers plus qualifiés, plus insérés aussi. C'est quelque chose qu'on peut mesurer, par exemple, en regardant les mariages, ceux qui ont des enfants, où on habite, comparer par exemple ceux qui n'ont pas d'adresse fixe et ceux qui ont des adresses. Et là, on voit qu'il y a des gens qui sont socialement, qui ont les indices en tout cas d'une plus grande insertion sociale. Et ce qui est intéressant, c'est de voir que cette insertion sociale, elle devient une ressource possible ensuite en prison. D'abord parce que l'administration est moins suspecte à l'égard des gens les plus insérés, donc qui vont pouvoir avoir un réseau familial, par exemple, ou alors qui ont des professions plus qualifiées, soit manuelles, soit de commerce, par exemple. Il y a une partie de la population, alors c'est une minorité, autour de 15%, mais ce sont des professions commerçantes, par exemple. Et ça va être des ressources qu'on va pouvoir activer après, par exemple avoir des visites, avoir des parloirs, ou alors accélérer sa sortie en montrant qu'on peut avoir un travail chez un tel. Donc voilà, tout ce petit réseau social, en fait, ça devient des manières aussi de distinguer les gens à l'intérieur de la prison. Et ça explique qu'on n'est pas, pas égal face à la peine, même si on est condamné au même moment et qu'on se retrouve au même endroit. Et donc voilà, cette diversité des classes populaires, je trouve que c'est important d'en rendre compte, parce que en fait, on a trop vite fait de dire « bon, bah, c'est des gens marginaux ». En fait, la marge, elle est très très large, elle recouvre des situations différentes et ce ne sont pas des gens forcément en rupture de banc, comme on pourrait le penser.
1: Au début du XXe siècle, qui vous êtes impacte beaucoup sur votre expérience carcérale et même sur la durée de la peine. Alors tout n'a pas totalement changé aujourd'hui, hein, c'est vrai. Mais est-ce que regarder en arrière peut nous apprendre à repenser ce qui se joue aujourd'hui dans les prisons ? Comment est-ce qu'on peut se servir de ce travail minutieux d'analyse des registres d'écrou de l'époque pour comprendre le présent et pourquoi pas le changer ?
2: D'abord, j'aimerais bien que l'administration pénitentiaire s'intéresse à cette histoire longue. Alors, il y a des gens à l'intérieur de l'administration qui s'y intéressent, ça je le sais, hein. Mais je pense que de manière plus large, l'histoire de la prison par les gens aujourd'hui qui y travaillent, elle n'est pas forcément très connue. Et ça mérite, je pense, d'être connue parce qu'en fait, les pratiques pénitentiaires s'inscrivent dans un temps long. Par exemple, moi, quand je parle de toutes les petites sanctions là, que j'ai décrites, quand j'en parle à des gens qui travaillent en prison aujourd'hui, ils sont fascinés parce qu'ils ont encore le prétoire. Ils ont encore plein de petites sanctions à l'intérieur de la prison. Ils se disent « Ah, mais en fait, ça dure depuis très longtemps. » Et peut-être de réfléchir à ce qu'on pourrait dire, l'omniprésence de la punition qui perdure et de voir l'inertie, je pense que ça peut nous interpeller et ça peut poser des questions pour les professionnels d'aujourd'hui. Donc ça j'aimerais bien que cette question, elle soit pas pensée uniquement dans le très contemporain et qu'on voit en fait que peut-être que ce qui est difficile aujourd'hui à changer en prison, c'est précisément parce que c'est une histoire qui dure et c'est des pratiques qui se répètent, des dispositifs qui perdurent sans fondamentalement se transformer. Donc cette question de l'inertie, moi, elle me paraît importante parce que j'essaye de la documenter. L'autre chose, moi, que j'aimerais bien que les gens vous trouvent dans ce travail, peut-être, c'est de penser une période où il n'y avait pas trop de monde en prison. Et où pourtant les mêmes problèmes d'hygiène, de salubrité, d'insertion se posaient quand même. J'ai peur qu'on pense aujourd'hui que si on règle le problème de la surpopulation,

0: Avant de se quitter, vous connaissez la règle, hein, y a de la routine dans du poil sous les bras, un peu comme en prison. Enfin, quand même pas tout à fait comme en prison. Mais évidemment, j'ai demandé à Elsa Génard ce qu'elle pensait de ses poils, quel rapport elle avait avec ses poils.
1: Laisser pousser mes poils sous les bras, ça je trouve que c'est une bonne idée et je le fais maintenant. Ça c'est nouveau. Parler de mes poils, c'est pas un sujet évident parce que je pense que je préférerais parler des poils des autres. Mais je dirais que c'est une question que je trouve très intéressante pour avoir suivi un peu le mouvement de libération des poils sous les bras. Je trouve que c'est un bon étendard de ma génération, peut-être, et des autres générations, mais c'est quelque chose que je trouve libérateur. Mais en même temps, je pense que c'est un des sujets où les injonctions restent fortes et que ça reste un peu un petit territoire du combat. Féministe et de libération des femmes. Donc voilà, pour moi, les poils, c'est un endroit où peut-être des micro-luttes peuvent se jouer. Mais je suis aussi quelqu'un qui guette mes cheveux blancs parce que je viens d'avoir 36 ans et que je me dis, ah, ça y est, ça va arriver. Et je crois que j'en ai vu un pour mon anniversaire. Donc je suis pas sortie de cette affaire.
0: Du poil sous les bras, c'est fini pour aujourd'hui, mais vous pouvez retrouver cette émission en podcast, bien sûr, cette émission et les 79e autres émissions déjà diffusées de Du poil sous les bras. À très bientôt sur les ondes.

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1: Bonjour Angélique.
2: Bonjour.
1: Alors aujourd'hui, on va parler d'un monde que l'on voit peu, qui se cache derrière les paysages emblématiques du Vercors. On connaît bien le Grand Vémont, Comble-Laval ou encore le Col de la Bataille. Mais on connaît moins le Grand Rhénodolphe, le Triton alpestre, le Murin de Dombenton, la Populage des Marais ou encore l'Azuré du Serpollet. Ces espèces, eh bien, elles sont très peu visibles, on en parle peu, mais pourtant elles sont bien présentes dans le Royan et dans le Vercors. Elle nous raconte une autre histoire du territoire, celle d'une biodiversité discrète, mais indispensable. Et c'est celle-ci que l'Atlas de la biodiversité du Vercors met en lumière, avec une démarche collective qui vise à mieux connaître, à mieux recenser et valoriser la richesse du vivant sur le territoire du Royan et du Vercors. C'est une initiative qui est coordonnée par le Parc naturel régional du Vercors, et donc c'est bien pour ça qu'on vous a invité aujourd'hui, donc Angélique, puisque tu es volontaire en service civique au Parc naturel régional du Vercors.
2: Tout à fait.
1: Alors est-ce que tu pourrais peut-être te présenter à notre micro, présenter c'est quoi ce service civique au Parc naturel régional du Vercors ?
2: Ce service civique, c'est en fait le rôle d'une ambassadrice de la biodiversité du Vercors, donc pour l'ABC, qui signifie Atlas de la biodiversité communale. Donc le but, c'est de faire un inventaire, donc comme tu l'as très bien dit juste avant.
1: Et donc, ça fait combien de temps que tu as commencé ce service civique ?
2: J'ai commencé début avril et ce service civique va durer 8 mois.
1: Et donc ça, nous, on en avait déjà entendu parler, donc des services civiques au parc. J'ai l'impression que vous êtes plusieurs. Donc toi, tu es vraiment axée sur le secteur du Royan.
2: C'est ça.
1: Mais il y a d'autres secteurs qui sont étudiés en même temps.
2: Tout à fait. Donc moi, je suis sur le secteur Royan. Donc il y a une dizaine de communes du secteur du Royan qui participent à l'ABC. Et il y a également d'autres secteurs comme les Quatre Montagnes, le Trièves et le Diwa. Donc nous sommes 4 services civiques pour cette ABC cette année.
1: Et alors, comment est-ce qu'on arrive à faire un service civique au parc naturel ? Est-ce que, par exemple, tu as eu un parcours scolaire qui t'a amené à faire des études sur la biodiversité ? Est-ce que tu peux nous parler un peu de ce parcours ?
2: Oui, bien sûr. J'ai fait une licence générale sciences de la vie, où j'ai étudié l'écologie et l'environnement. Et ensuite, j'ai fait un master agroécologie, donc parcours service écosystémique pour la production agricole, puisque aussi l'agronomie m'intéressait. Et j'ai un attrait pour le naturalisme, pour le vivant en général, et tout particulièrement pour la botanique.
1: Ok, super. Et c'est vrai que notamment dans les parcs naturels, y a une très grande proximité entre l'agriculture et la biodiversité sauvage. Il y a de plus en plus de rencontres aussi entre ces deux mondes. On aura peut-être l'occasion d'en reparler. Mais tout d'abord, est-ce que tu pourrais nous présenter, donc pour les auditeurs et les auditrices de Radio Royan, qu'est-ce que c'est que cet ABC, cet Atlas de la biodiversité communale du Vercors ?
2: Oui, bien sûr. C'est un ABC, c'est une démarche qui est scientifique et citoyenne. Elle est participative. Elle permet aux communes de mieux comprendre, de mieux préserver et de valoriser leur patrimoine naturel. Donc pour faire un historique, dans le Vercors, c'est le deuxième ABC. Il a été lancé en 2024 et il va durer 3 ans, donc il se termine cette année. Et il y a 25 communes. Donc dans le secteur du Royan, il y a Auberive-en-Royan qui y participe, mais aussi Saint-Thomas-en-Royan, Bouvante, Échevis, La Motte-Fanjas, Saint-André-en-Royan, Sainte-Eulalie-en-Royan. Il y a également Saint-Just-Clé, Saint-Romand et pour finir Romans-sur-Isère. Donc ça c'est seulement dans le secteur du Royan. Et il y a eu également un ABC 1 qui comportait 38 communes et qui a été terminé. Donc, et puis un ABC 2 a commencé à sa suite.
1: Et est-ce que cette démarche, donc, qui est assez participative, tu disais qu'il y a les communes qui sont impliquées, plus les habitants, est-ce que c'est propre au parc du Vercors ou est-ce que ça se fait dans d'autres parcs ? Je ne sais pas si tu sais.
2: Ça se fait dans d'autres parcs, oui. Tout à fait. C'est une démarche, c'est un projet, en fait, qui est porté par les parcs et c'est un accompagnement des communes dans la réalisation de ce projet. Et donc, voilà, je pourrais vous expliquer plus en détail. Mais oui, c'est porté par d'autres structures, oui.
1: Et donc, concrètement, quel est le rôle du parc dans cette dynamique participative ?
2: Eh bien, comme je disais, c'est de porter ce projet-là, de pouvoir en fait répertorier les communes qui ont envie de faire cet atlas et de les accompagner dans la construction du dossier. Et après, sur le terrain, ça va être les ambassadeurs et les ambassadrices qui vont être donc les services civiques qui vont aider, accompagner. Mais voilà, la dynamique, elle est propre aussi aux communes. C'est vraiment un travail commun, en fait.
1: Du coup, vous, vous faites du lien, vous apportez aussi des outils, j'imagine, de concertation, d'identification. Est-ce que vous formez aussi les habitants, par exemple?
2: Oui, ça peut. Ça dépend des souhaits des communes aussi, de ce qui a déjà été fait, parce que moi, j'arrive sur la troisième année. Et donc, on peut très bien imaginer vouloir faire une sortie zone humide parce qu'il n'y en a pas eu, ou bien pollinisateur. Et là, on discute, on échange et on trouve des choses à faire sympas dehors.
1: Et donc là tu disais que c'était la troisième année, qu'il y a déjà eu un ABC 1 qui a été lancé. Ça donne quoi à la fin d'un cycle d'ABC? Est-ce qu'il y a un rendu? Est-ce que on peut voir ce qui a déjà été produit dans le passé?
2: Oui, tout à fait. En fait, le but aussi de l'ABC, je reviendrai dessus plus en détail, mais un des rendus, c'est notamment la création de cartes qui permettent de mettre en évidence des habitats à enjeux et des espèces, donc propres à la commune. Et également, une production de livret qui s'appelle un livret Atlas, qui contient ces cartes. Et donc, encore une fois, par commune, et qui résume les résultats de ces trois années. Et qui, surtout, propose des actions concrètes pour préserver la biodiversité locale. Donc, ce qu'on appelle un plan d'action, qui est sur la dernière page du livret.
1: Et c'est vrai que moi j'ai eu l'occasion de découvrir celui de Pont-en-Royans en préparant cette interview et c'est assez complet, hein. Il y a pas mal de pages, il y a des images, c'est très accessible comme document. Et donc ça c'est rédigé par qui? C'est conjoint avec les habitants ou c'est vraiment par exemple toi qui t'en charge?
2: Alors c'est un travail à plusieurs mains. J'ai une collègue qui est en stage sur ces thématiques-là qui va faire un travail super sur la cartographie des habitats et des espèces. Et puis après il y a aussi le recensement, donc j'en reparlerai plus tard, de tout l'inventaire qu'il y a eu et donc la mise en évidence de la présence des espèces. Ça va apparaître aussi dans ce livret là et puis les habitants et habitantes peuvent participer, et les communes bien sûr, au plan d'action, donc qui est un accord commun, on va dire, des actions à mettre en place pour favoriser cette biodiversité. Et donc tous on peut participer à ce beau projet.
1: Et donc si on devait donner un peu des exemples d'actions qui auraient pu être décidées dans d'autres ABC du coin, ça serait quoi pour essayer de donner une image à nos auditeurs, à nos auditrices? Est-ce que c'est par exemple faucher plus tardivement des jardins, des petites parcelles? Qu'est-ce qu'il peut y avoir comme exemple?
2: Oui, tout à fait, ça peut être ça, ou bien j'imagine, peut-être on peut imaginer une histoire où historiquement il y avait des chauves-souris dans le village, et en fait on voit que ces populations-là un petit peu régressent, et donc on a envie de revoir ces populations comme dans le temps. Et donc on réfléchit comment faire, donc on va travailler sur l'éclairage par exemple, on va travailler sur les gîtes pour ces chauves-souris, on va les favoriser, on va leur donner le gîte et le couvert pour espérer les voir revenir. Donc ça peut être propre à chaque commune aussi.
1: Et ben justement, on va parler juste après des chauves-souris, parce que l'ABC du Vercors, il y a plusieurs thématiques dans cet ABC. Les chauves-souris en font partie. Quelles sont les autres grandes thématiques, les grands axes de cet ABC?
2: Bien, il y en a cinq. Donc, comme tu disais, les chauves-souris, il y a également les pollinisateurs, les arbres remarquables et les haies. Il y a les zones humides et la flore.
1: Ouais, donc c'est assez vaste finalement. Et comment est-ce que ces grandes thématiques ont été choisies ou
2: c'est
1: déterminées?
2: Plutôt, je pense qu'il a fallu axer, parce que biodiversité c'est un monde vaste et magnifique, et puis il a fallu faire des choix. Et je pense que c'était les thématiques qui étaient à la fois plus parlantes et peut-être prioritaires, parce que je pense que les zones humides, ce sont des milieux qui sont fragiles et en voie de régression aussi, et que les chauves-souris sont des espèces protégées, et l'importance des pollinisateurs, voilà. Tout le vivant est important, mais je pense que ces thématiques-là ont du sens.
1: Et donc là, nous, on va parler spécifiquement du Royans. On le dira quand on parle un peu de plus loin, du Vercors, du Trièves. Mais c'est vrai que on habite dans un territoire où il y a plein de milieux qui sont très différents les uns des autres, d'une combe à l'autre, entre le Royans et le Vercors. Il y a plein de nuances, plein de spécificités. Toi, c'est aussi pour ça que tu as choisi ce territoire?
2: C'est j'avais déjà un petit pied dans le Vercors, par mon passé, j'avais passé du temps ici, et c'est vrai que le Vercors c'est magnifique, c'est préservé, il y a plein de choses à faire et à voir, et oui, c'est un petit territoire de cœur.
1: Et bon, on le partage ce territoire. Est-ce que tu avais d'autres choses à rajouter sur l'ABC, ou est-ce qu'on peut passer peut-être aux thématiques?
2: Oui, peut-être parler un petit peu des enjeux de cet ABC, comment y participer, donc pour comprendre un petit peu concrètement qu'est-ce qu'un atlas de la biodiversité communale. En fait, il y a faut voir ça comme deux, il y a deux parties. Une partie où on va créer de la donnée, on va faire des inventaires naturalistes. Et quand je dis on, je parle de, d'une part d'experts et d'expertes qui vont venir recenser les espèces et les habitats qui font partie donc de ces cinq thématiques. Et également, ça peut être réalisé par des habitants et habitantes. C'est tout là la notion de participative de cet atlas. Par votre connaissance, par vos observations, vous pouvez en fait participer à cet atlas. Et le but étant de fournir aux élus et aussi à vous, en fait, des données fiables pour connaître votre la biodiversité de votre commune, pour l'intégrer et la préserver, et l'intégrer notamment dans des projets d'aménagement du territoire. Donc voilà, c'est assez important. Et également, il y a un volet sensibilisation. Et donc là, quand je dis on, c'est ensemble aussi avec les communes, mais on va participer à organiser des événements qui sont des conférences, des sorties terrain, des ateliers, des soirées, etc., tout ce qui peut nous plaire, qui vont avoir pour but de sensibiliser et de motiver, de mobiliser les habitants et habitantes autour de ces enjeux-là. Donc, c'est une occasion aussi pour vous de découvrir la richesse écologique du Vercors, de votre commune ou pas, aux alentours, hein, bien sûr, et d'agir pour sa protection.
1: Et alors, est-ce qu'on a besoin d'être déjà un peu familiarisé avec la biodiversité? Est-ce qu'il y a besoin de savoir déjà reconnaître, par exemple, quelques plantes, quelques insectes? Ou alors, est-ce que c'est vraiment ouvert aux débutants, grands débutants?
2: C'est ouvert à tous. Vraiment, okay. C'est qu'on soit expert-experte, qu'on soit débutant curieux, c'est au contraire, c'est là où les questions fusent et c'est très, les échanges sont aussi très intéressants. Voilà, ça peut être une occasion, on se retrouve autour de la thématique des insectes pollinisateurs et c'est l'occasion d'en apprendre plus. Des fois, on ne sait pas trop par où commencer, tellement c'est vaste. Eh bien, on peut trouver des outils, des petits conseils pour commencer et pour se familiariser avec ce monde-là.
1: Et puis, c'est aussi l'occasion, du coup, de rencontrer d'autres personnes qui partagent donc cette curiosité ou ce goût pour les observations naturalistes. Et c'est vrai que c'est chouette aussi de pouvoir rencontrer ses voisins, même les habitants d'autres quartiers ou d'autres villages autour d'une observation de terrain. Du coup, c'est aussi peut-être ouvert aux plus jeunes. Est-ce que c'est des choses qu'on peut venir faire en famille?
2: Oui, tout à fait. Après, ça dépend du souhait de chacun, chacune. Voilà, peut-être que des fois, il peut y avoir des animations qui se font le mercredi ou bien le soir, justement, ou le week-end pour que ce soit accessible à tous. Mais des fois, c'est en pleine journée, en semaine. Voilà, ça dépend de nos disponibilités, de nos envies, bien sûr. Mais on prend en compte quand on vise un public. Voilà, par exemple, je pense à la construction de nichoirs pour les chauves-souris. On va essayer d'inviter tout le monde, donc on le fera ça en soirée, un vendredi soir par exemple, ou un mercredi après-midi, pour se dire tout le monde peut venir participer.
1: Ouais, c'est super chouette. Et alors, donc c'est un peu ce qu'on pourrait appeler de la science participative, le fait que chacun, chacune peut, avec une observation fiable évidemment, participer à la création de données. Et donc ça, c'est essentiel pour protéger et mieux connaître les environnements dans lesquels on vit. Et justement, s'il y a des auditeurs, des auditrices qui souhaitent, qui sont déjà convaincus au bout de ces quelques minutes d'interview, comment est-ce qu'ils peuvent faire pour peut-être participer ou trouver un ABC s'il n'y en a pas dans leur village?
2: Oui, alors comment y participer? Vous pouvez, comme je disais, rejoindre des animations organisées près de chez vous, donc ces sorties, ces conférences, ces ateliers. Vous pouvez également participer à l'inventaire donc participatif en inscrivant des données sur l'Observatoire de la biodiversité du Vercors. Donc,
1: Cet observatoire?
2: C'est un observatoire que vous pouvez retrouver sur le site du parc. Donc, je vous invite à taper PNR Vercors ABC. Vous allez tomber sur la page Atlas sur le site du PNR du Vercors. Et donc, il y a cet observatoire de la biodiversité du Vercors. Donc, tout y est un petit peu plus décrit sur la page. Mais en gros, c'est un observatoire des chauves-souris, arbres remarquables et zones humides. Donc, c'est pas les cinq thématiques de l'ABC. C'est un outil qui permet de rassembler trois d'entre elles et de les recenser, donc pour pouvoir en fait se rendre compte de la trame de réseaux humides qu'on a dans le Vercors, ou bien de chauves-souris, ou bien de voilà d'arbres remarquables qui sont des habitats propices notamment aux chauves-souris, mais pas que. Donc voilà, c'est l'occasion aussi de participer comme ça à cet inventaire en rentrant les données, voilà. Et ensuite, vous pouvez participer à l'élaboration du plan d'action pour la biodiversité de votre commune. Donc j'en parlais tout à l'heure, c'est un plan d'action contenant des actions à mettre en place en lien avec la biodiversité. Donc comme on disait tout à l'heure, comment favoriser les chauves-souris, tout ça. Vous avez aussi votre mot à dire et si vous avez des idées, c'est le moment de les partager parce que je suis sûre qu'elles sont très très très très chouettes et on en discute ensemble et on trouve des solutions concrètes ensuite.
1: Eh ben super, donc tout ça évidemment on retrouve toutes les infos et tout l'agenda des différentes ateliers ou des différentes rencontres sur le site du parc, un site qui est d'ailleurs pas mal fourni en termes d'informations et c'est très accessible. Et alors depuis tout à l'heure on a entendu quelques fois le mot chauve-souris et en préparant cette interview moi j'avais très envie qu'on en parle parce qu'on en parle peu des chauves-souris. Et comme c'est une des thématiques de cet atlas de la biodiversité communale, eh ben je t'ai proposé qu'on commence par ça. Oui. Qu'est-ce qu'on connaît, qu'est-ce qu'on sait sur les chauves-souris du Royan et du Vercors ?
2: Alors, on sait pas mal de choses, mais pour commencer, je dirais que les chauves-souris sont des animaux insectivores qui vont jouer un rôle très important dans le cycle naturel. Elles vont jouer un rôle de régulation des insectes, notamment des moustiques et des chenilles, des papillons. Donc leur présence est quand même indispensable pour réguler ces populations qui peuvent être très populeuses pour le coup. Elles peuvent vivre très proche de nous, donc elles peuvent s'installer dans des endroits inoccupés de nos maisons, comme des caves, comme des garages, derrière nos volets, dans des boîtes aux lettres abandonnées, au frais. Voilà, on peut imaginer toutes sortes de choses. Il faut bien penser à elles quand on fait des travaux, parce que leur présence, ça peut perturber leur présence. Et il faut savoir qu'en France, toutes les espèces de chauves-souris et leurs habitats de vie sont protégés par la loi. Donc il faut bien veiller à faire attention à ces êtres vivants quand ils sont chez nous, il faut les protéger.
1: Et d'ailleurs, j'en avais parlé une fois avec un naturaliste qui disait c'est pas antinomique, ça veut pas dire qu'on peut pas faire de travaux, c'est juste qu'on va faire les travaux à un autre moment de la saison, en tout cas en prenant en compte cette présence quoi.
2: Tout à fait, j'allais y venir, c'est une très belle remarque parce que la chauve-souris a un cycle très particulier et elle va notamment avoir besoin de gîtes, donc j'y reviendrai, et ces gîtes ils vont dépendre en fait de leur stade au niveau de leur cycle de vie. Il va y avoir par exemple des gîtes de reproduction qui vont être différents des gîtes d'hivernage. Elles vont également migrer. Donc en fait, ces chauves-souris, elles sont très complexes. Elles ont un mode de vie assez complexe. Et donc, elles ont besoin de ces espaces-là. Et voilà, comme tu le disais très bien, il faut décaler les travaux pour éviter de les déranger au moment de la mise bas, par exemple. Voilà, toutes ces choses-là, il faut y penser. Et si jamais vous avez des questions ou vous voulez faire des travaux et vous ne savez pas comment vous y prendre, c'est possible de se rapprocher des personnes du parc ou bien de la LPO. Vous avez peut-être dû voir passer la fiche avis de recherche des chauves-souris où il y a mon contact dessus pour justement, en fait, je recueille les appels et les mails des personnes qui me demandent comment me posent des questions ou bien veulent recenser ces colonies-là. C'est tout à fait possible de le faire pour trouver un moyen de cohabiter ensemble pour que vous puissiez faire vos travaux mais sans déranger ces colonies. Voilà.
1: Ok, super. Et ben on relayera d'ailleurs la petite affichette en bas de l'article qu'on va faire sur notre site internet pour retransmettre donc cette interview. Et quand on parle des chauves-souris, moi j'ai l'impression que c'est un grand mot qui définit tout un tas d'espèces. C'est vrai qu'on les voit peu parce qu'elles passent super vite, généralement entre chiens et loups ou en pleine nuit. Et en fait, il y a pas mal d'espèces qui se retrouvent dans ces chauves-souris. Est-ce que tu as une idée du nombre d'espèces qu'on peut retrouver dans le Royan Vercors ? Est-ce que c'est vraiment propice à leur habitat ?
2: Alors je sais qu'il y a 35 espèces de chauves-souris en France. Dans le Vercors, j'ai pas le chiffre exact, mais...
1: Moi, je l'ai trouvé.
2: Ah, super.
1: Et on en a 29 sur 35. Donc, c'est quand même assez dingue de voir que... Mais en fait, on a aussi une multitude de milieux et ça nous permet aussi d'avoir une multitude d'espèces et donc d'apporter un peu de complexité là-dedans. Et justement, moi, je voulais faire une petite aparté avec un extrait sonore que je voulais diffuser sur les chauves-souris. Parce que comme on le disait, on les voit rarement de près, on les voit tout le temps nous survoler. Et en fait, les naturalistes, ils ont développé un petit outil qui permet d'écouter les chauves-souris parce qu'elles font des petits ultrasons. Donc on en entend parfois des petits bruits très aigus. Ça, c'est les bruits de la pipistrelle souvent qu'on peut entendre. Et moi, je voulais écouter donc un son d'écholocation parce qu'elles font ces petits ultrasons pour se repérer dans l'espace. Et donc Gaëlle, qui est à la technique, va nous passer un son d'écholocation. Là, on entend plusieurs cris. On entend qu'il y a deux notes. C'est assez marrant, on croirait que c'est des sabres laser. Évidemment, on n'entend pas ça à l'oreille nue quand on se balade en forêt ou dans les villages. Mais c'est ce que elles perçoivent. Donc là, c'est des sons qui ont été captés avec ces petits appareils et qui sont ralentis pour que nous, nos oreilles humaines, puissent l'entendre. Et c'est Marc Namblard, qui est un audio naturaliste, qui a enregistré ça. Et donc là, on a entendu deux notes et c'est deux des espèces de chauves-souris différentes, parce que chaque espèce de chauve-souris a sa signature sonore. Et donc je voulais juste passer un deuxième son du murin de Daubenton. Donc c'est une espèce de chauve-souris qu'on a dans le Royan Vercors, et on va l'écouter là encore. Et donc là, c'est un murin de Daubenton qui est dehors, qui est en forêt et qui chasse. Et on voit que tous ces petits sons... Ouais. Tous ces petits sons, en fait, c'est les retours d'écho aussi qu'il a autour des arbres. Et donc là, on voit qu'il y a beaucoup plus d'activité. Et donc ce murin de Daubenton, eh ben, il est aussi lié au milieu aquatique. On l'observe souvent au ras de l'eau, où il est en train de chasser, donc comme tu le disais, des insectes. Et donc souvent au milieu des surfaces d'eau calme. Et donc il est assez rare donc de les voir de très près. Mais ça montre aussi l'étroite relation entre ces animaux et les milieux fragiles aussi qu'ils ont besoin pour chasser. Et tu disais donc ils mangent des insectes, et donc on a souvent des problèmes de pirates et de moustiques dans le Royan. Et donc c'est vraiment quelque chose, faut apprendre à cohabiter avec eux, quoi, et même presque les inviter.
2: Oui, c'est vrai que ce sont des alliés pour réussir à réguler ces populations là qui sont, comme on disait tout à l'heure, qui sont populeuses. Et une des possibilités de les accueillir chez nous, c'est peut-être mettre en place des nichoirs. C'est une des solutions pour celles et ceux qui ont envie de voir des petites visites chez nous, des petites colocataires. C'est possible de mettre en place des nichoirs. Il faut savoir que, par contre, ça ne convient pas à toutes les espèces, et il faut être prudent et prudente, car tous les modèles et tous les matériaux ne sont pas adaptés aux chauves-souris. Donc j'entends la profondeur du nichoir, la taille, l'exposition, des choses comme ça. Et le matériel, il faut qu'il soit neutre de tout produit chimique, et le bois ne doit pas être écorcheur. Voilà. Il y a plein de petites choses à prendre en compte. Si vous avez envie, vous êtes curieux, curieuse, et que vous voulez faire des nichoirs, et je vous invite à le faire, ça peut être très chouette lors d'une soirée avec des voisins, avec les enfants, pouvoir construire ce nichoir à plusieurs mains. Je peux vous transmettre, ou on peut vous transmettre des plans et des conseils pour pouvoir mettre en place ce genre de nichoir chez soi.
1: Ouais, c'est super chouette, et je crois qu'il y a un moment donné aussi de l'année où il faut les installer pour essayer de plus les inviter quand elles sont en quête de gîte. Et c'est vrai que une aussi des raisons qui fait que ces populations, elles sont fragiles et que ça reste des espèces qui sont protégées, c'est aussi que chaque chauve-souris, pour la plupart, elle donne naissance qu'à un seul petit chaque année.
2: Tout à fait.
1: Ce qui fait que voilà, il y a une très faible natalité, et donc il faut vraiment les protéger et en prendre soin, quoi.
2: Oui, tout à fait. Pour rebondir sur ce que tu disais, pour les anecdotes sur les chauves-souris, ce sont les seuls mammifères volants, déjà. Et il y a des colonies de femelles, donc comme tu le disais, qui vont... En fait, c'est des colonies comportant seulement des femelles qui vont mettre bas entre mai et juillet. Donc on est dans la saison de mise bas. Et elles ont des gîtes comme ça, où elles se retrouvent en colonies de femelles. Donc il faut pas mal de place pour accueillir toutes ces femelles avec leurs petits. Et c'est... Donc le petit s'accroche à la mère, et quand la mère met bas, elle va rester pendant une nuit ou deux avec son petit. Donc elle ne va pas sortir se nourrir, et elle reste ensemble aussi. Voilà, il y a des, on peut dire, des amitiés entre les chauves-souris, et c'est assez mignon, en fait. Donc comme je disais tout à l'heure aussi, et tu le disais, les menaces qui pèsent sur ces espèces, ça va être par exemple le dérangement sur les gîtes, la disparition des gîtes, la diminution des ressources en nourriture, donc on entend les insectes aussi, qui sont aussi étroitement liés aux zones humides, et donc il y a aussi la destruction directe et la prédation. Et qu'est-ce que j'entends par gîte ? Ça peut être des cavernes, des trous dans les arbres morts, qui peuvent accueillir des populations. Et il y a également des bâtis qui vont dépendre, en fait, du besoin et donc du moment du cycle de vie. Donc, comme je disais tout à l'heure, il y a des gîtes de reproduction qui sont différents des gîtes d'hivernage, qui sont différents d'autres gîtes. Donc c'est assez intéressant. Et si vous voulez un petit peu plus vous renseigner sur les chauves-souris, je vous invite à regarder le film de Tanguy Stockel, Une vie de grand rhinolof. Donc il est disponible sur YouTube. C'est un super film qui raconte un petit peu, c'est une jolie première approche pour apprendre à connaître ces espèces qu'on connaît très peu finalement.
1: Super, bonne référence, on va le remettre aussi dans les références de cette interview sur notre site internet. Une vie de grand rhinolof.
2: Rhinolof.
1: On les connaît très peu, ces espèces. Et j'en profite aussi pour dire que il y a un groupe Chiro, parce que c'est les chiroptères, les chauves-souris, à la LPO, notamment de la Drôme. Et je sais qu'ils viennent de temps en temps, notamment au mois de septembre, pour faire des captures. Et c'est des moments de sensibilisation aussi, où bah, c'est des experts et des expertes qui viennent, qui sont agrémentés pour capturer les chauves-souris, les baguer ou les identifier. Et c'est souvent des moments où bah, voilà, ils les prennent dans leur filet, on peut les regarder de près. Et ça permet aussi de déconstruire un peu la fausse image que les chauves-souris seraient un peu méchantes ou voilà, elles pourraient transmettre des maladies. Donc évidemment, c'est pas vrai. Enfin, bien sûr, elles peuvent en transmettre, mais il y a quasiment peu de chances qu'elles nous mordent.
2: Oui.
1: C'est vraiment
2: ouais.
1: des sortes d'idées reçues.
2: Oui, oui.
1: Qu'on a tous et toutes. Et donc, bah super, on mettra ce film en lien sur notre site internet. Est-ce que tu avais d'autres choses à nous raconter sur les chauves-souris?
2: Bah, je crois que j'ai fait un petit peu le tour de toutes les anecdotes et il y aurait une chose encore à dire, mais voilà, je pense qu'on a fait un petit peu le tour.
1: Et bah, merci beaucoup. On va se faire une petite pause dans cette interview. On va écouter une musique qui va introduire notre deuxième partie d'interview puisqu'on va parler de fleurs et de pollinisateurs. Et moi, j'ai choisi de vous partager un morceau d'un artiste qui s'appelle Mort Garson. Il a écrit un album qui s'appelle Mother Earth Plantasia. C'est un album de musique électronique qui a été publié pour la première fois en 1976. Et donc, fait assez étonnant, la musique est conçue pour être écoutée par des plantes. Et à l'époque, donc, il était très difficile de se procurer l'album, car au moment de sa parution, il était réservé aux personnes qui avaient acheté une plante d'intérieur dans un magasin appelé Mother Earth à Los Angeles. Et donc, la plante était livrée avec son disque. Dans son album, il y a également d'autres chansons comme Symphony for a Spider Plant, Rhapsody in Green ou Concerto pour un philodendro. Et donc là, je vous propose d'écouter Plantasia. Mettez votre radio à côté de vos plantes vertes. C'est le bon moment.

0: Voilà, c'était Plantasia de Mort Garson, un morceau qui est tiré d'un album qui s'appelle Mother Earth Plantasia, un album de musique électronique composé pour être écouté par des plantes. Et ça va nous faire notre transition pour cette deuxième partie d'interview. 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Je suis en compagnie d'Angélique Lopez, qui est volontaire en service civique au parc du Vercors, en charge plus précisément de l'Atlas de la biodiversité communale sur le secteur du Royan. Et donc juste avant d'écouter cette musique, on parlait des chauves-souris, qui est un des axes de cette ABC, donc Atlas de la biodiversité communale. Et dans les autres axes, eh bien, il y a les pollinisateurs et la flore. Et alors, qu'est-ce qu'on a à raconter autour de ces deux autres thématiques qui sont sur ton secteur d'activité?
1: Je dirais, en termes de généralité, peut-être faire un petit rappel sur ce que sont les pollinisateurs, ouais, et en quoi ils sont essentiels. Il faut savoir qu'en France, on compte 20 à 25 000 espèces qui vont se nourrir dans les fleurs. Ces espèces, on les dit floricoles. Mais tous les insectes floricoles ne sont pas pollinisateurs. Ils le sont quand ils permettent aux plantes de se reproduire. Donc, mmh, avec leur structure, leur poil, leur mode de vie, ils vont aller de fleur en fleur, permettre la pollinisation. Mais tous n'en sont pas capables. Et tous les pollinisateurs n'ont pas la même efficacité de pollinisation. Voilà, encore une fois, dépendamment de leur structure, de leur la présence de poils qui favorise surtout la pollinisation. Voilà, ils ont pas la même efficacité. Les principaux ordres d'insectes pollinisateurs sont les hyménoptères, donc c'est l'ordre des abeilles, des guêpes, des fourmis. Donc quand je dis abeille, on pense bien sûr à l'abeille domestique Apis mellifera, mais ça n'est pas la seule, c'est qu'une espèce parmi tant d'autres, comme des andrènes, des alictes, des bourdons, des anthrophores, etc. Donc voilà, c'est une grande diversité d'espèces d'abeilles sauvages. Également, on a l'ordre des diptères, où il y a de très nombreuses familles de mouches, donc c'est la famille des mouches, des syrphes, des mucides et des moustiques. Donc diptères, ptère ça veut dire aile, di ça veut dire deux. Donc ce sont les insectes qui ont deux ailes. Ensuite, nous avons les lépidoptères, qui sont donc les papillons de jour et les papillons de nuit. Donc, à l'instant, je disais que tous n'avaient pas la même efficacité de pollinisation. Pour le fun fact, les papillons de nuit sembleraient mieux polliniser que les papillons de jour parce qu'ils sont tout poilus. Ils sont très très poilus et très gros, et donc ils vont avoir une efficacité plus importante, mais encore une fois ça dépend aussi de leur mode de vie et de quelles fleurs ils visitent, mais voilà, c'est assez intéressant. Et pour finir, on a l'ordre des coléoptères, qui sont donc les scarabées, les longicornes, les coccinelles, etc., et qui comptent c'est un ordre qui compte plus de 400 000 espèces. Ah, donc wow. C'est les coléoptères, c'est très très grand, un très bel ordre, et dont une partie de ces êtres vivants sont pollinisateurs, donc très important.
0: Mais ils ne le sont pas tous.
1: Et ils ne le sont pas tous, exactement. D'accord. Et justement, de nombreux ordres d'insectes se nourrissent également sur les plantes, donc que ce soit la fleur même ou la partie végétative, et ils peuvent participer un petit peu à leur dépens au transport des grains de pollen. Donc je pense aux punaises, aux chrysoptes, aux perce-oreilles, qui ne rentrent pas dans l'image qu'on se fait de l'insecte pollinisateur type. On pense tout de suite à l'abeille avec son corps poilu. Eh bien, ils peuvent quand même participer moins efficacement, certes, mais à la pollinisation. Donc ce sont tout de même des individus très importants.
0: Et donc quand on entend beaucoup aujourd'hui qu'il y a une sorte de baisse de biodiversité dans les insectes pollinisateurs, que les insectes disparaissent, là aussi c'est une question de milieux qui se raréfient, qui sont moins riches, c'est ça?
1: Tout à fait. Bah, un être vivant, pour rester quelque part, il a besoin du gîte et du couvert, et donc la raréfaction de la ressource, notamment végétale, pour les insectes pose problème. Et également, voilà, certains insectes ont des cycles de vie particuliers qui demandent un habitat propice, à la fois complexe, voilà, donc ce sont des individus qui souffrent en fait de la disparition de ces habitats, la raréfaction de ces habitats.
0: Et ça demande aussi une diversité de fleurs, parce que c'est vrai que quand on voit dans certaines régions, heureusement pas dans le Royan, les grandes étendues de monoculture, où on a que des fleurs de colza, ben effectivement ça va peut-être moins intéresser une diversité en tout cas d'insectes.
1: Tout à fait, et je pense que le plus important aussi, c'est que ce sont des, ça prend beaucoup de place. Certes, c'est en quantité quand ça fleurit et quand il y a du pollen, mais c'est sur un laps de temps limité. Et le reste du temps, ces individus insectes se retrouvent en diète. Ils n'ont pas de quoi se nourrir, puisque il y a une phénologie qui n'est plus étalée comme dans la nature. Phénologie, j'entends la période de la vie des plantes, quand elles fleurissent, quand elles se reproduisent, quand elles se mettent en graines. Eh bien, on a moins de fleurs et donc moins de moments où elles vont être potentiellement de la ressource.
0: Et oui.
1: En pollen, voilà.
0: Et oui, et en c'est nectar. Vrai que même au début de l'automne, c'est encore important d'avoir quelques fleurs pour pouvoir nourrir et permettre de faire des petites réserves, notamment pour les abeilles et tous les autres pour l'hiver. Concernant le royan, du coup, les pollinisateurs sont étudiés dans l'ABC. Comment ça se passe? Est-ce que du coup, il faut apprendre à reconnaître certains insectes? Et du coup, quels sont les plans d'action qu'on peut mettre en place aussi pour les préserver?
1: Oui, c'est vrai que les insectes en général, c'est, enfin, les quatre ordres que j'ai cités, il y a des spécialistes, des experts et expertes de chaque ordre et parfois de chaque genre. Donc c'est vraiment une complexité de pouvoir identifier, mais je pense qu'on n'a pas besoin d'être expert et experte. Il y a des outils qui permettent aussi parfois d'en apprendre plus et de savoir les identifier. Je pense à l'application Ops Identify, qui est un petit peu comme un PlanteNet des animaux et surtout des insectes. Ça peut aider à donner un genre, à pouvoir creuser ensuite les recherches jusqu'à l'espèce. Mais encore une fois, si on sait déjà un petit peu qu'on regarde un diptère, un coléoptère, c'est quelque chose qui permet aussi d'aider à la connaissance. Et comment les plans d'action, comment participer? Se renseigner sur, par exemple, quelle espèce il y a autour de nous, ça permet de savoir quels habitats ils ont besoin et donc ensuite mettre en place je sais pas, si on prend un cas concret dans le Royan, on a la Rosalie des Alpes qui est un longicorne bleu magnifique et protégé et rare qui vit, voilà, pourquoi il est rare, parce qu'en fait il a un mode de vie particulier, il a besoin de bois mort et notamment du hêtre mort, donc il faut laisser la forêt en libre évolution jusqu'à la hêtrée pour pouvoir avoir l'habitat propice. Et par exemple, il se nourrit du bois mort quand il est en stade de larve et ensuite, une fois qu'il est à l'état adulte, donc comme on le voit bleu et magnifique avec ses longues antennes, eh bien, il va se nourrir sur les ombellifères. Donc c'est par exemple les carottes sauvages. Donc il y a beaucoup de spécificités de s'il n'y a plus de hêtre, la Rosalie des Alpes peut disparaître. S'il n'y a pas assez d'ombellifères, elle peut disparaître. S'il y a un coup de chaud, un coup de froid, que sais-je. Et ça peut impacter en fait l'espèce. Donc se renseigner sur, on sait qu'il y a de la Rosalie des Alpes, on sait qu'elle a besoin de tel habitat, et bien ensuite on agit concrètement. On va planter peut-être des carottes sauvages ou d'autres ombellifères. Enfin voilà, j'imagine un petit peu quelque chose comme ça.
0: Ah ouais, c'est hyper intéressant parce qu'on voit mieux, on arrive à relier une espèce à une autre et puis à un milieu surtout.
1: Oui.
0: Et du coup, ça nous renvoie tout le temps en partant d'un insecte en macro à quelque chose de plus grand, quoi. Ça me permet de faire des bascules d'échelle. Donc ça, c'est la Rosalie des Alpes. C'est vrai que c'est magnifique, oui. Ce petit insecte. Est-ce qu'il y a d'autres insectes un peu fragiles comme ça qu'on peut retrouver dans le coin, ou est-ce que c'est vraiment l'insecte phare?
1: L'insecte phare, moi je sais que c'est parce qu'elle est protégée et qu'elle est elle est prioritaire. Après tous les insectes, oui. Je trouve tous les papillons et toutes les abeilles et voilà. Mais en tout cas, j'ai découvert cette année, pour partager un petit peu l'anecdote, les abeilles sauvages vraiment en détail. Et en fait, on se rend pas compte à quel point elles sont déjà très jolies. Et en termes de forme, en termes de pièces, dans la formation de leur corps, avec les couleurs, avec les poils, c'est vraiment fascinant et relativement accessible finalement de pouvoir les observer. Et quand on forme un petit peu son œil, on arrive à les voir survoler des fleurs et elles sont minuscules. Elles vivent dans des, par exemple, si vous avez un talus nu, un mur, un sol nu, vous regardez s'il y a des petits trous tout petits et en fait on voit des abeilles. Donc ce sont des abeilles sauvages qui vont dans ces trous là et qui ont leur colonie, leur larve dans la terre et qui en fait vivent comme ça sous terre. On ne les voit pas, on ne sait pas qu'elles sont là. Et en fait, c'est je trouve ça fascinant aussi comme monde.
0: Ouais, ça nous invite vraiment à ouvrir l'œil et à se rapprocher du sol et des fleurs, tout ça. Et si on devait dire quelques mots sur la flore? La flore qu'on peut retrouver ici ou dans le cadre de l'ABC du Royaume Vercors.
1: Je pense à la tulipe qu'on retrouve dans le Vercors, qui est une espèce du coup aussi protégée, mais je pense aussi à toutes les orchidées, qui est d'ailleurs en fleur en ce moment.
0: Ouais.
1: Je pense à toutes les orchidées qu'on peut retrouver. Donc pareil, hein, si on n'est pas expert de la flore, on peut tout de suite se renseigner, échanger avec des connaissances, pour essayer d'apprendre. Où il y a des choses comme plantes nettes, des outils comme ça qui permettent de donner une idée puis après faire ses recherches. On a également des livres, des bouquins comme la Flora Gallica qui permettent via des clés de se plonger dans ce monde-là, ce lexique-là de la botanique et pouvoir identifier les espèces en lien avec ces pollinisateurs qui sont aussi en lien avec les chauves-souris qu'on abordait tout à l'heure puisque ce sont tout ça forme un réseau trophique, donc c'est-à-dire des interactions entre les êtres vivants prédatés et prédateurs. Et donc c'est très important, la flore locale est à la base de cette chaîne alimentaire. Et voilà, c'est important aussi de la protéger.
0: Ouais, c'est important d'en parler et de savoir la nommer. Et on peut aussi dire que dans toutes les médiathèques du coin, il y a des super petits livres d'identification qui sont tous plus ou moins poussés. Mais c'est aussi un bon premier pas pour d'aller emprunter un bouquin pour se plonger là-dedans. Évidemment, la chose la plus facile, c'est aussi de venir à un événement ou en tout cas à une balade, à une sorte de prospection ouverte au public pour discuter avec des gens, parce que c'est aussi ça que permet la classe de la biodiversité communale, c'est de se rencontrer et de partager des moments de convivialité. Et du coup, est-ce que toi, t'as des événements à nous partager qui vont arriver là au niveau de la classe de la biodiversité?
1: Oui. Si vous voulez vous renseigner sur les événements qui sont mis en œuvre dans le cadre de l'ABC, hein, que ce soit, alors c'est ouvert à tous et toutes, hein, qu'on soit ou non de la commune en question. Et vous avez les événements, les affiches avec les invitations sur le site, encore une fois, du PNR Vercors. Et vous tapez agenda et donc là vous pouvez chercher par commune les événements qui sont mis en place. Dernièrement, il y a eu quelques événements que j'ai pu faire, notamment des fêtes de la nature, des balades commentées sur les pollinisateurs ou bien sur les zones humides, des sorties botaniques aussi. Donc voilà, c'est quelque chose qui se fait assez bien. Et pourquoi pas vous lancer une dynamique ou un groupe dans votre commune, en fait, pour se retrouver. Encore une fois, voilà, c'est ce moment convivial qu'on cherche aussi autour de ces thématiques pour échanger, pour apprendre. Donc pourquoi pas faire un pique-nique et un verre de l'amitié lors d'une soirée observation de chauves-souris. Voilà, vous pouvez aussi vous mettre en place ce genre de dynamique si c'est quelque chose qui vous plairait. Voilà, c'est tout à fait possible.
0: Et du coup, ça vaut le coup aussi de rappeler que les communes peuvent aussi vous contacter.
1: Tout à fait.
0: Parce qu'on sait qu'il y a des nouveaux élus qui ont pris place
1: tout à fait
0: depuis quelques mois. Et si votre commune ne fait pas encore partie du réseau de la classe de la biodiversité communale, eh ben c'est encore possible, c'est ça?
1: Oui, tout à fait. En fait, il y a l'ABC2, donc comme je disais tout à l'heure, qui se termine fin de cette année. Et il y a un projet d'ABC3 qui est en train de se monter. Et donc, toutes les communes qui n'ont pas fait leur ABC et qui seraient motivées pour en faire un, eh bien c'est encore le moment de se rapprocher du parc afin de pouvoir se manifester, pouvoir monter ce dossier ensemble et participer à ce projet-là.
0: Et alors concrètement, s'il y a des élus qui sont un petit peu peureux parce que ils ont peur que ça leur prenne trop de temps, est-ce que tu as des petites infos à nous partager sur qu'est-ce que ça représente en termes d'implication pour un élu?
1: Oui, je comprends que ça puisse être un frein. En fait, au sein de l'équipe municipale, on a ce qu'on appelle des référents ABC, des référentes ABC. Donc, c'est les personnes avec qui je travaille, parce que moi, je suis le lien entre le parc, les habitants-habitantes et les communes. Et donc, je vais être en lien avec ces référents-référentes. Ça va dépendre de l'envie. On a des dynamiques plus ou moins importantes. On a des personnes qui ont plus ou moins le temps. Mais ça va pas être une réunion tous les soirs, par exemple. Hein. C'est on se retrouve quand il y a besoin de se retrouver. On fait le point sur les envies. Et ensuite, on met en place. Et quand je dis on, on accompagne aussi. C'est notre rôle en tant qu'ambassadeur et ambassadrice de la biodiversité de communiquer sur les événements qu'on va mettre en place. Mais c'est un travail conjoint avec les communes, bien sûr, de mettre en place ces événements-là et d'inviter habitants et habitantes à y participer. Donc voilà, la charge de travail, elle est aussi répartie sur 3 ans. Puis souvent ça, c'est actif pendant la belle période et puis l'hiver, il y a des sorties qui peuvent totalement être faites, mais c'est peut-être moins imposant, on va dire, en termes de temps.
0: Eh ben super, merci pour ces précisions. On va se diriger doucement vers la fin de cette interview. Est-ce que tu avais d'autres choses à rajouter, que ce soit sur une de ces thématiques dont on parlait ou bien sur l'ABC en général ? Ou est-ce qu'on a fait le tour ?
1: Bah moi je dirais que c'est une dynamique qui est assez intéressante. Au-delà de ça, voilà, c'est on parle des thématiques de la biodiversité, c'est un travail sérieux sur ce sur cette préservation, cette valorisation, mais aussi on peut y voir un côté social, un côté dynamique communal où on s'entraide, où on échange, où on se rencontre en fait. Parfois c'est l'occasion aussi qui fait voilà qu'on se rencontre autour de ces thématiques-là et plus ces affinités. Et je trouve ça sympa aussi de pouvoir avoir en tête ce côté-là de l'ABC qui permet aussi de faire du lien à la fois avec la biodiversité et les humains et à la fois entre les humains.
0: Et carrément, c'est très chouette de terminer cette interview là-dessus sur des valeurs qui sont très simples et qui nous rassemblent tous et toutes. Et ben nous on va relayer donc sur notre site internet donc toutes les infos qui ont été dites dans cette interview. Radio Rayon Vercors se charge également dès qu'il y a un petit événement autour de nous qui est lié à l'ABC, évidemment on va l'annoncer dans nos agendas culturels du coin. Et puis bah merci beaucoup Angélique d'être
1: merci
0: venue,
1: pour l'invitation.
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0: À la basse, Hermès Alesi.
1: Merci.
0: C'est son vrai nom. Alesi. À la batterie, Pascal Basile. Et à la guitare, Jackie Giraudeau. J'allais oublier le Benjamin de l'équipe, l'orchestrateur de toutes ces chansons, Joss Baselli à l'accordéon.
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0: Bon. Mon sergent. Ah, le stagiaire est là. T'as amené la cabine? Bon, bah va vite monter la cabine et on va s'écouper de ces jeunes et on va les mettre à poil tout de suite.
1: Ah, c'est bon.
0: Allez, on se dépêche.
1: Ah non, c'est bon, pas à chaque fois.
0: S'il vous plaît, jeune homme.
1: On a nos papiers, on est en règle.
0: On a pas...
1: rien...
0: hey, on les a pas encore vus, tes papiers. Tu te calmes, t'attends 5 minutes et tout va bien se passer. D'accord?

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prévu dans l'agenda de cette fin de semaine jusqu'au dimanche 21 juin avec des points d'or comme la fête de la musique dont nous allons reparler dans quelques instants. Manifestation autour du livre, c'est ce qui se déroulera ce vendredi 19 juin à la Chapelle en Vercors au Café des Loisirs avec le nouvel ouvrage de Isabelle Cachera. L'autrice sera justement au Café des Loisirs à partir de 18h et elle pourra vous dédicacer son livre Empreinte, un livre sur la mémoire, la transmission et les traces invisibles que la vie laisse en nous. Spectacle itinérant à découvrir ce vendredi 19 juin à 18h30. Il s'agit d'une proposition du centre social La Paz avec la ville de Saint-Jean-en-Royans pour Grand Futur. Un spectacle qui combine le cirque, le théâtre, la musique sur la place du Champ de Mars à Saint-Jean-en-Royans. Voilà, c'est familial et c'est gratuit. Abordons cette journée du samedi 20 juin avec tout d'abord une rencontre avec un créateur de jeux. Il s'appelle Julien Protière. D'ailleurs, il est quelque part un peu ami, je crois, avec David de la Bouillotte à Saint-Jean-en-Royans, qui est lui-même aussi un fanatique de jeux. Il s'agira donc dans la bibliothèque ludothèque de Saint-Jean-en-Royans, du réseau Royan-Vercors, d'accueillir donc ce créateur de jeux pour un temps d'échange autour de la création ludique, l'animation jeu et présentation de prototypes, ainsi qu'une séance de dédicace. Voilà, Julien Protière qui a à son actif, qui a plusieurs jeux déjà créés, et les deux romans. Donc l'entrée est libre pour ce temps de création de jeux à partir de 14h30 jusqu'à 17h30 samedi. Enregistre un petit peu plus sport, les drives du Vercors vont démarrer ce samedi 20 tambour battant pour cette 29e édition à la Chapelle en Vercors. C'est une course emblématique, disons-le franchement, puisqu'elle a été créée en 1994. Elle fait même partie des premiers trails français, c'est vous dire. Voilà, des sentiers assez escarpés, la nature sauvage qui donne un beau cadre à cette course conviviale, terrain de jeu idéal pour les pratiquants à pied sur les chemins du Vercors Drôme. N'hésitez pas à vous inscrire sur le site des Drails du Vercors. C'est donc samedi à partir de 6h du matin. Parlons bien-être après le sport, c'est ce dont il s'agit pour cette prochaine rencontre des marchés du bien-être. Et c'est justement à la Chapelle en Vercors, ce 21 juin, ce dimanche, que se déroulera une prochaine session de marché, puisque durant tout l'été, dans différentes communes, il s'agira de retrouver des praticiennes, praticiens pour des temps de détente, de ressourcement, de surprise également avec les différentes pratiques qui sont proposées. On parle de massage, yoga, qigong, magnétisme ou encore voyage sonore. Donc, à la Chapelle en Vercors, dimanche 21 juin, à La Source, de 10h à 19h.

0: fait juste un tout petit retour en arrière pour ce samedi 20 juin à 20h à La Musette à Presles, qui va proposer un concert de musique avec Rouge Gorge Corporation. Et c'est un trio atypique mêlant polyphonie, humour, profondeur, accordéon, trombone et violoncelle. Du théâtre musical humoristique, tout public en perspective. Le spectacle dure 1h15. Il se passera à l'extérieur donc, de La Musette. Après, dans le centre-village, il y aura à manger et à boire. À la danse avec la compagnie Opaline, spectacle 2026 à Romans-sur-Isère. Cette compagnie qui aime faire danser bien les petits et les grands, c'est vraiment un moment intergénérationnel assez précieux. Et les spectacles se dérouleront, je dis les spectacles, puisqu'il y aura deux représentations ce dimanche 21 juin dans la salle Jean Villard à Romans-sur-Isère. Pour découvrir eh bien, tout ce qui a été préparé durant l'année. Une séance à 10h et une séance à 15h. Place adulte à partir de 10€. Vous pouvez assez facilement, puisque ça a été bien communiqué, ces spectacles, dans différentes boutiques, même à l'office de tourisme Vercordrome, et flasher des codes pour justement réserver votre place selon la séance voulue. Et parlons de la fête de la musique à présent avec tout d'abord celle de Saint-Martin-en-Vercors qui se déroulera ce samedi 20 juin dans le centre-village avec des artistes locaux, hein, tout en bonheur, bonne humeur et de quoi boire et manger sur place. Donc dans le jardin de ville dès 18h et puis la célèbre institution de la fête de la musique, je parle naturellement de Pont-en-Royans ce dimanche 21 juin, qui elle aussi célébrera les notes de musique sous toutes leurs formes. Pour nous en parler, on écoute Colline, coordinatrice de l'ACCR 5e saison, qui justement relaie cette belle manifestation.
1: Oui, une fête de la musique l'année dernière qu'on avait fait un samedi, ce qui nous avait déjà permis un peu de nous étaler un peu sur toute la journée. Et cette année, c'est un dimanche, donc on s'étale aussi un petit peu. Et donc, ça commencera autour de 15h30 avec un concert. Alors, on reproduit ce qu'on avait fait l'année dernière, qui avait assez plu, qui était une proposition de chorale. Donc, cette année, ce sera les Sillonnantes qui viendront jouer dans l'église de Pont-en-Royans. Donc un répertoire de chants du monde au frais, j'imagine. On va voir le temps qu'il va faire, mais l'année dernière c'est vrai qu'il avait fait très très chaud. Vu les températures qu'on a en ce moment, on se dit qu'il fera peut-être bien chaud aussi, hein, qu'on sera pas si mal dans l'église. Donc les Sillonnantes autour de 15h30 dans l'église. On poursuivra ensuite sur les bords de Bourne avec notamment la représentation de danse orientale du foyer culturel du Royan, qui est un peu une tradition aussi. Et puis, on enchaînera avec plusieurs représentations de divers groupes de musiques actuelles de l'école de musique de la communauté de communes de Saint-Marcellin, donc les écoles de musique de Saint-Romain-et-Vinay. Voilà, plusieurs petites formations diverses de musiques actuelles. Pour enchaîner ensuite avec un groupe de fanfare jazz-rock, qui est donc Tigre et Canapé, qui est pas mal composé de musiciens, on en parlait, de musiciens un peu du coin, puisqu'il il y a un musicien de Charpé, des musiciens de Romans. Et donc ce sont cinq musiciens, ça va de voilà, composition cuivre, quoi, trompette, saxophone, sousaphone et batterie. Et voilà, alors il y a une petite phrase dans leur présentation qui m'a fait rigoler tout à l'heure, qui disait que c'était une vraie musique de chambre à coucher dehors. Ça s'annonce dynamique, joyeux, puis du jazz on n'en a pas non plus tous les jours. Voilà, ça commence avec donc Tigre et Canapé autour de 19h.
0: Voilà, justement pour en découvrir un petit peu la couleur, vous êtes venu avec un disque sous le bras, Colline, pour nous faire partager un avant-goût de cette formation qui excellera donc ce 21 juin à l'occasion de la fête de la musique.

orgue et canapé à découvrir à la fête de la musique de Pont-en-Royan sur les bords de Bourne, fanfare jazz rock qui mérite toute votre attention. Et ensuite, cela se poursuit avec Petit Tonnerre, musique du monde débridée à la croisée des groupes méditerranéens, translancinante et envolée lyrique. Et puis pour terminer cette fête de la musique, DJ Set Hot Wave avec Nick Taloup, Schla, de nouveaux sons afrobeat à la noise syncopée en passant par une techno souterraine. Voilà un beau programme pour la fête de la musique de Pont-en-Royan encore cette année à découvrir sans modération. Et c'est sur ces notes de tigre et canapé d'ailleurs que nous allons refermer aujourd'hui cet agenda.

J'ai lu pour vous un livre d'actualité politique ou sociale. J'ai lu pour vous une émission de Radio Dragon et de Radio Royan qui vous propose les commentaires, l'exploitation plutôt d'un livre d'actualité. Le livre en question s'appelle « Vote religieux, un tabou français » de Lucas Jakubowicz. Alors ce livre répond à la question que votent les juifs, les cathos et les musulmans. C'est une question tabou. Tabou d'abord parce que la République interdit de différencier les citoyens selon leur religion, tabou surtout parce qu'une telle investigation fait ressortir la place que prend l'islam dans la société française. Notre auteur, Lucas Jakubowicz, est rédacteur en chef de Décideur Magazine, revue clairement de droite. Il s'appuie sur les données fournies par l'IFOP, l'Institut français de

l'opinion publique. Institut dont le porte-parole est Jérôme Fourquet, considéré comme fasciste par le média Actimed, lequel média est classé très à gauche. Il n'empêche, la politique de l'autruche n'a jamais rien apporté. Il ressort que, d'une part, les valeurs religieuses influent directement sur le vote, mais aussi que l'adhésion à une religion est forcément communautaire. Enfin que, dans ce cadre, l'islam occupe une place particulière. On va donc s'autoriser à chercher un lien entre vote et religion. Ce lien est facile à établir. S'agissant du vote, on dispose d'une maille très fine, les 70 000 bureaux de vote que compte le territoire. S'agissant des votants, il s'avère que les pratiquants d'une religion se regroupent. Ainsi, va-t-on faire le lien entre bureaux de vote et appartenance religieuse des votants? Alors pour cela, il faut d'abord se montrer capable d'identifier l'appartenance religieuse d'un groupe de population. Ce qui est possible dans la mesure où, justement, les pratiquants d'une religion se regroupent. Ils se regroupent pour prier ensemble. Ils se regroupent pour s'unir et pour élever leurs enfants dans leur tradition. Ainsi, religion et communautarisme sont indissociables. Ce communautarisme est plus ou moins prégnant selon les religions, selon la place prise par l'athéisme et selon l'histoire. Aujourd'hui, le monde juif a renoué avec un communautarisme qui s'était atténué. C'est clairement au sein du monde musulman que le communautarisme tend à occuper une place dominante, et il est désormais revendiqué en tant que tel. Identifier l'appartenance religieuse d'une population a toujours été facile. En effet, les pratiques religieuses sont apparentes dans l'espace public. À la base, à travers les lieux de culte, églises, mosquées, synagogues, mais aussi à travers des pratiques collectives qui peuvent se tenir dans l'espace public, telles les processions pour le catholicisme, la fête de l'Aïd el-Kébir pour les musulmans, ou bien encore la fête des Lumières s'agissant des Juifs. De plus, la Torah et le Coran comprennent des prescriptions vestimentaires ou alimentaires. Ainsi, les pratiquants se signalent-ils dans l'espace public, soit par leur tenue, soit par les commerces correspondants, en particulier les boucheries, cachères ou halal, mais aussi par les magasins de vêtements. L'implantation de ces foyers religieux résulte de l'histoire migratoire en particulier. La ville de Sarcelles, en région parisienne, est emblématique de la diversité de circonstances qui expliquent les implantations communautaires. Le Sarcelles actuel résulte à la fois de la poussée démographique de l'après-guerre, de l'afflux de main-d'œuvre venue d'Afrique du Nord et enfin du rapatriement des pieds noirs, ces derniers étant essentiellement des juifs séfarades. Alors sur le plan religieux, cela se traduit par deux églises héritées du passé, cinq mosquées et cinq synagogues. Cette mixité n'est qu'apparente. En effet, les Juifs sarcellois se sont regroupés en une zone appelée la Petite Jérusalem. On assiste à une densification sans précédent des lieux communautaires. C'est ainsi qu'à Roubaix, 40% de la population est musulmane, avec une concentration particulière autour de la rue de Lannoy, laquelle apparaît ainsi comme un territoire étranger. Un reportage fait sur M6 à ce sujet a suscité une violente polémique. Ainsi, a-t-on pu voir des contre-reportages, dont celui de Mediapart, contre-reportages qui ne mettent pas fin au débat. Il a toujours existé un élément permettant d'identifier l'appartenance religieuse, à savoir le patronyme, soit le nom de famille, soit le prénom. Mais il faut rappeler que c'est à travers le nom de famille que les Juifs se reconnaissent eux-mêmes,
C'est ainsi que pour émigrer en Israël, on appelle ça faire son aliyah, il est nécessaire et suffisant d'avoir un patronyme juif. S'agissant de musulmans, c'est le prénom qui fait fonction de marqueur identitaire. Alors en mettant tout ça bout à bout, il apparaît que nos sociologues disposent de toutes les données pour identifier dans le détail les populations religieuses. Et à partir de là, nos sociologues peuvent se lancer dans des interviews, ce qui présente de nouveaux risques. En effet, la science des interviews reste incertaine. Il est facile de leur faire dire ce qu'on veut. Il n'empêche, pour vaincre les préjugés, la connaissance doit s'imposer.

On vient d'évoquer qu'il était possible pour un sociologue d'évaluer et de situer précisément l'appartenance religieuse à citoyen. Une telle démarche reste dangereuse car cerner une minorité conduit directement à la stigmatiser. D'où la notion de tabou évoquée dans le titre du bouquin dont on parle ici, « Vote religieux, un tabou français » de Lucas Jakubowicz. La thèse centrale de ce livre est que l'offre politique intègre le fait religieux. La France voulant un pays laïque, on pourrait se raconter que nos hommes et femmes politiques ne se mêlent pas de religion. Ce serait un non-sens, car la France est une démocratie représentative. Et à ce titre, les élus ont pour devoir de représenter les citoyens. Or, les citoyens ont toujours des valeurs en décalage par rapport à la norme supposée que sont les valeurs de la République. Le système démocratique est censé assurer un compromis global. Mais pour en arriver là, il est salutaire de rendre visibles les dites valeurs, religieuses ou pas. On en arrive ainsi au cœur du sujet, à savoir les positions prises par les partis politiques pour représenter les différentes sensibilités religieuses et les attentes que portent ces sensibilités. Alors dans ce qui suit, nous allons passer en revue les trois religions les plus importantes dans la population française et nous allons commencer par l'électorat juif. Nous l'avons dit, est considéré comme juif quiconque porte un nom juif. Et répétons-le, cette hypothèse est légitime car c'est sur cette base qu'Israël, le pays, accueille qui veut y émigrer. Selon cette définition, la France compte environ 2% de juifs. La question qui fâche encore plus est de situer les juifs dans la grille socio-professionnelle. Notre auteur s'y engage cependant. D'un côté, les juifs français vivant au-dessous du seuil de pauvreté se situent dans la moyenne nationale, de l'ordre de 15%. Mais de l'autre, 10% d'entre eux appartiennent à la catégorie CSP+, soit le double de la moyenne nationale. Une même disparité existe dans les professions commerciales. Enfin, les Juifs résident volontiers en ville et dans les beaux quartiers, Neuilly, Saint-Mandé, etc. Cette relative concentration permet de connaître leur vote. Numériquement, 2% de la population, cela ne représente pas beaucoup d'électeurs. Néanmoins, on sait que le poids politique des Juifs va bien au-delà, en particulier dans le monde politique et le monde des médias. La preuve en est l'empressement que mettent nos présidents de la République à se faire inviter au dîner du CRIF, le Conseil représentatif des institutions juives en France. Le vote juif est dominé par un impératif, à savoir échapper à la persécution. À la persécution qui a accompagné l'histoire de ce peuple depuis son origine. De façon évidente, un juif fuira et combattra tout parti politique complaisant envers l'antisémitisme. Et par extension, un juif craindra un parti à orientation révolutionnaire. Car les minorités ont toujours été les premières victimes des situations de chaos. C'est l'affaire Dreyfus qui a fait prendre aux Juifs français combien leur situation était précaire. Découvrant une droite et une extrême droite antisémites, les Juifs considérèrent que l'extrême gauche pouvait faire contrepoids. C'est ainsi qu'il y a encore peu de temps, la famille Rothschild subventionnait Libé. Après la guerre, la droite et la gauche se firent un devoir de combattre l'antisémitisme. De Gaulle et ses successeurs furent sans concession. Cela créa de l'espace pour une extrême droite antisémite incarnée par Jean-Marie Le Pen. Néanmoins, il s'avéra que l'antisémitisme en tant que tel n'était plus porteur politiquement. Ainsi, Marine Le Pen entreprit-elle avec succès de dédiaboliser son parti. Tout paraissait alors normalisé,
quand deux grands coups de tonnerre vinrent secouer le paysage politique français, à savoir la crise des Gilets jaunes et la guerre israélo-palestinienne.

On vient d'évoquer le fait que, 10 ans en arrière, le paysage politique français était clairement lisible. Deux partis se partageaient le pouvoir, Parti socialiste et l'UMP devenu les Républicains. Emmanuel Macron tentera d'en faire une sorte d'amalgame, mais toujours entre gens du même monde. Un premier coup de tonnerre ébranla durablement cette aimable situation, à savoir la révolte des Gilets jaunes. Un deuxième coup de tonnerre viendra achever la déstabilisation du paysage politique français. Il s'agit de la guerre israélo-palestinienne. La crise des Gilets jaunes fit imploser la droite. Pour la classe dirigeante, ce fut comme si un gouffre s'ouvrait sous ses pieds. Personne n'avait rien vu venir. Il en avait été de même en mai 68. La révolte des Gilets jaunes était dirigée contre les élites, lesquelles ignoraient superbement les problèmes des autres. Le personnel politique se crut obligé de se désolidariser des dites élites. C'est ainsi que Laurent Wauquiez s'affubla d'un gilet jaune. De même, Gérard Darmanin se joignit aux manifestants mobilisés contre son propre ministère, ministère de l'Intérieur. Chacun de ces leaders s'est alors rapproché séparément de l'extrême droite. Et leur ambition est désormais de devenir Premier ministre de Jordan Bardella. D'où un amalgame confus, désormais établi entre droite et extrême droite. C'est une constante de l'histoire, à savoir que, dès qu'on s'en prend aux élites, les juifs en font les frais. Ainsi les Gilets jaunes firent-ils montre d'antisémitisme. Alain Finkielkraut, qui prétendait discuter avec eux, dut être exfiltré. Et dans ces conditions, il est difficile de croire que cette droite, nouvellement recomposée en vue de capter le vote des Gilets jaunes, ne renouera pas avec l'antisémitisme. Alors c'est alors que Vincent Bolloré, maître du jeu, dans sa volonté de porter l'extrême droite au pouvoir, a sorti son joker, à savoir Éric Zemmour. En normalisant son parti, le Rassemblement National, Marine Le Pen a cédé du terrain à une extrême droite radicale. Pour faire simple, on dira que cette extrême droite radicale se reconnaît dans ce que furent les valeurs de Vichy, du genre travail, famille, patrie. Il est facile de tenir un discours qui aille dans ce sens. Dénoncer la décadence est toujours payant. Alors le problème est que le nom de Pétain est directement associé à la Shoah. Une thèse simpliste a permis de résoudre le problème, à savoir expliquer que Le Pen avait sauvé ce qui pouvait être sauvé. Concrètement, Pétain aurait lâché les Juifs étrangers pour sauver les Juifs français. Et Éric Zemmour s'est fait le champion de cette thèse. Et comme il se prétend historien, eh bien il est parvenu à convaincre. Toujours est-il qu'il a su séduire l'extrême droite la plus radicale. Dans ce sens, comme preuve, il faut se souvenir du vicomte Philippe de Villiers chauffant la salle sur cette aire vendéenne pour accueillir Éric Zemmour. Alors, du côté de l'électorat juif, il est évident que la judéité de Zemmour offre une forme de garantie. Ainsi, selon notre auteur, Lucas Jakubowicz, le vote juif est allé vers Zemmour et ira vers Zemmour. Comme on l'a évoqué, l'extrême-gauche a longtemps été considérée comme épargnée par l'antisémitisme. À ceci près que l'extrême-gauche est anticapitaliste, ce qui n'est pas forcément bien admis de l'électorat juif. Par ailleurs, l'extrême-gauche n'aime pas non plus les Américains, lesquels sont proches d'Israël, puisqu'ils le soutiennent de façon inconditionnelle. On en arrive au deuxième coup de tonnerre qui a bouleversé le paysage politique français, la guerre israélo-palestinienne. Et cette fois, c'est la gauche qui a implosé. Là encore, l'histoire remonte aux Gilets jaunes. Les manifestants se sont montrés violents et déterminés. La classe dirigeante n'avait rien vu venir, on l'a dit, ni les gens au pouvoir,
ni ceux dans l'opposition, tout comme en mai 68. Jean-Luc Mélenchon prit conscience qu'il était passé à côté d'une opportunité exceptionnelle, lui qui se voyait à la tête de toutes les révoltes. Et concrètement, de plus, la Gilet jaune aurait pu lui apporter les 600 000 voix qui lui ont manqué pour être présent au deuxième tour des élections présidentielles. C'est alors que des proches lui soufflèrent, et bien qu'il pouvait trouver ces 600 000 voix, dans un autre public en révolte, celui des banlieues. Depuis lors, mon Jean-Luc s'est attelé à la tâche, et il l'a fait avec méthode et talent. Et la guerre israélo-palestinienne allait lui offrir un tremplin formidable. Cela faisait longtemps que l'extrême gauche était favorable au peuple palestinien. Pour l'extrême gauche, la défense des opprimés est fondamentale. Encore plus si cette oppression résulte d'une forme quelconque de colonialisme. Enfin, s'agissant de la Palestine, l'oppresseur, l'État hébreu, est définitivement d'extrême droite. Ainsi, avant même le pogrom du 7 octobre, il était évident que l'extrême gauche en France représentait une menace pour les Juifs français. Cette menace deviendra-t-elle qu'en 2025, Israël dit avoir recensé une hausse de 45% de l'immigration juive en provenance de France. Et il s'agit là d'un échec tragique pour notre démocratie.

Avec le vote des banlieues, on en arrive au point où le livre de Lucas Jakubowicz, Votre religieux, un tabou français, présente tout son intérêt. On va maintenant parler du vote musulman. La situation des banlieues dépasse le simple malaise. Il s'agit d'une impasse qu'on pourrait qualifier de civilisationnelle. En effet, les habitants de banlieues se sentent colonisés, tout comme leurs parents ou leurs grands-parents le furent avant eux. Il est vrai qu'ils ne décident en rien de leur existence, ils habitent là où on les assigne, ils ne participent pas à la vie politique, leur carrière professionnelle est limitée d'avance, et enfin, leur vie sociale est bornée. Et les habitants des banlieues ont le sentiment de vivre dans un tunnel. Ils sont au mieux incompris par le reste de la société. Au pire, ils sont considérés comme indésirables. Et dans une telle situation, eh bien, seule la religion sauve. Elle sauve car elle lave les affronts et promet un retournement de situation. Et c'est bien de cela dont il s'agit. La population des banlieues attend un retournement de situation. Et dans ce cadre, l'islam représente un exutoire. Mais il constitue tout autant un formidable levier de pouvoir. Un levier de pouvoir qui n'avait pas encore été exploité politiquement. Et c'est ce à quoi va s'employer LFI. Cette conquête de l'électorat des banlieues pourrait servir de cas d'école. La première étape a très certainement été de s'imprégner des valeurs mobilisatrices propres à cet électorat. Les indigènes de la République étaient là pour répondre à la question, ne serait-ce que pour dire quelle position abandonner, typiquement le féminisme et le parti pris pro-LGBT. Bon, apparemment, cet abandon a posé peu de problèmes à Jean-Luc Mélenchon. D'autant plus que le public en général s'est un peu lassé de ces revendications ressenties comme sans cesse plus envahissantes. Au-delà de ces premiers réglages, est apparu un sujet autrement plus clivant, à savoir la laïcité. On a alors assisté à une convention grandiose, celle de Jean-Luc Mélenchon lui-même. Le personnage donnait jusqu'à présent l'image d'un laïcard enragé, prêt à crier « à bas la calotte » à l'unisson dans sa loge du Grand Orient. Il y a peu de temps encore, il était vent debout contre les signes religieux tels le voile ou autres revendications de même nature. Jean-Luc est un nouvel homme d'une tolérance intolérante. L'organisation des Frères musulmans a très certainement été l'autre point d'appui de Jean-Luc Mélenchon pour pénétrer au cœur du militantisme musulman. On en a l'illustration à travers sa participation systématique aux marches contre l'islamophobie, sachant que ces marches ont toujours été organisées par les Frères musulmans. Ainsi, les indigènes de la République, est un parti, ont-ils donné un cadre à la conquête politique des banlieues ? À partir de là, il a fallu développer un discours. Un discours destiné à deux publics, celui des banlieues et l'opinion publique en général. Alors, s'agissant de l'opinion publique, la méthode est classique. Elle consiste à brouiller les repères. C'est ainsi qu'une manifestation pro-islam est dite contre le racisme. De même, le Hamas est présenté comme une organisation révolutionnaire et non pas comme une organisation terroriste. Alors, la notion de convergence des luttes offre un bon support à l'amalgame, d'où un rapprochement avec le comité Adama. Le martyre du peuple palestinien est unanimement révoltant. Il s'agit d'un véritable génocide qui fut revendiqué, planifié en tant que tel. Se rappeler les paroles du ministre de la Défense israélien de l'époque, Yoav Gallant, lors du lancement des représailles au lendemain du 7 octobre. Il y a là matière à promouvoir un antisémitisme sans frein, ce qui va parfaitement dans le sens des deux organisations que nous avons citées, les indigènes de la République et les Frères musulmans.
Ces repères étant établis, ben il suffit de gérer au quotidien un discours qui va dans le sens des attentes du public visé. Ainsi, Jean-Luc Mélenchon n'hésitera pas à reprendre une ficelle antisémite vieille comme le monde, ficelle qui consiste à prononcer maladroitement les patronymes juifs, tels Epstein ou Glucksmann. Les faits divers offrent aussi l'occasion d'une interprétation orientée. C'est ainsi que les attentats antisémites sont systématiquement minimisés par LFI. Le livre qui nous sert de support, « Votre religieux, un tabou français », a été publié avant les élections municipales, lesquelles ont donné amplement raison à son auteur, Lucas Jakubowicz. À savoir que la culture du vote religieux par LFI a été couronnée d'un immense succès. En rappelant quand même que la vocation insoumise de ce parti s'accorde parfaitement avec les attentes profondes des banlieues. Ce qui permet de dire que le succès rencontré n'est pas seulement dû à l'approche politicienne qu'on vient de décrire. C'est quand même un peu plus profond. Il resterait à parler du vote catholique. Bon, tout le monde connaît la déprise du catholicisme dans la société française. Tout le monde sait aussi que, très majoritairement, les catholiques votent à droite. Mais la droite a implosé, la gauche aussi. Ce qui fait qu'elle n'est plus un recours. Elle n'est pas un recours pour une population attachée à l'ordre. Ainsi, notre auteur pense-t-il que le vote catholique ira tout naturellement au Rassemblement national, lequel apparaît paradoxalement comme le parti le plus stable du paysage politique. En conclusion, je rappellerai que la laïcité reste inachevée. La droite a toujours fait en sorte qu'une brèche reste ouverte. Des processions ont toujours lieu, récemment dans le sud-ouest, contre la sécheresse. Les cloches des églises sonnent toujours à la volée le dimanche. Des crèches sont installées dans les mairies au nom du patrimoine, etc. C'est l'école libre qui constitue la brèche la plus dommageable. Le gouvernement Mauroy est tombé en 1984 pour avoir tenté d'y mettre fin. C'était l'objet de la loi Savary. Ainsi restera-t-il difficile de contenir les poussées religieuses. Les poussées religieuses, d'où qu'elles viennent. Je rappelle le titre du bouquin, « Votre religieux, un tabou français » de Lucas Jakubowicz, paru aux éditions de l'Observatoire, 2026, 250 pages, 21 €. Ainsi s'achève « J'ai lu pour vous », proposé par Radio Royan et par Radio Dragon.

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1: Voici un morceau qui s'appelle Dracula. 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

0: Polyphonie Sacrée, un espace que l'on vous recommande toutes les semaines sur l'antenne de Radio Royan-Vercors, avec toute la compétence de Michel Giardella pour nous faire découvrir des compositeurs parfois méconnus, comme celui du jour, compositeur de musique espagnole qui nous emmène au XVIIe siècle. Bonjour Michel.
1: Bonjour.
0: Alors compositeur espagnol.
1: Voilà, compositeur espagnol qui est resté dans la tradition de la musique espagnole. Il faut dire que cette pauvre Espagne a connu la... Je fais appel à vos connaissances historiques. Louis XIV a mis son petit-fils à la tête de l'Espagne. Petit-fils pas très équilibré, ayant beaucoup de problèmes, et on décida de, pour l'accompagner et de lui faire épouser Elisabeth Farnèse, une Italienne. Donc Elisabeth Farnèse se déplaça avec de la musique italienne. Et il y eut une concurrence entre la musique traditionnelle espagnole, pleine d'austérité, etc., et la musique italienne qui arrivait, plus joviale, plus concertante, plus compliquée aussi. Mais ce qui nous intéresse aujourd'hui, c'est ce compositeur José de Torres, né en 1670 et mort en 1738. Donc il a assisté au déclin de cette musique traditionnelle espagnole très austère. Je vous propose d'écouter son Miserere, qui est une œuvre très, très classique, très austère. Voilà, José de Torres, Miserere.

0: d'écouter pour la première partie de ce compositeur espagnol José de Torres, Le Miserere, et on poursuit cette écoute.
1: Oui, pour finir, du même compositeur, José de Torres, les Lamentations secondes, écrites toujours pour la Chapelle Royale de Madrid.

0: Nous arrivons au terme de ce compositeur espagnol du Miserere, bien sûr, et des Lamentations que nous venons d'écouter pour un beau moment de musique espagnole par ce compositeur, organiste et théoricien de la musique.
1: Voilà. À la semaine prochaine.
0: À la semaine prochaine.

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0: à tous, bonjour à toutes, bienvenue en direct sur les ondes de Radio Royan Vercors pour ce jeudi 18 juin et notre habituel micro-onde, désormais habituel puisque cette émission a quelques mois maintenant, on a arrêté nos matinales et on vous propose ce direct pour donner de la voix et des coups de projecteur sur les projets de notre territoire. Et ce jeudi 18 juin, j'ai le plaisir d'accueillir trois artistes autour de la table. On va faire un direct plutôt culturel et artistique. Je suis très contente de ça. On va commencer avec le projet de la compagnie Objet Sensible et son traditionnel festival Chose avec Nathalie Della Vedova. Je dis ton nom en entier. Bonjour Nathalie.
1: Bonjour.
0: Et je recevrai ensuite, on continuera avec un deuxième projet après une musique. Ce sera le Collectivo Terron avec Marie et Nouria. Bonjour à vous deux.
2: Bonjour.
0: C'est super que vous soyez là. Vous êtes en résidence actuellement. On aura l'occasion d'y revenir. Alors pour commencer, eh ben, je me tourne vers toi, Nati. Je peux t'appeler Nati maintenant que j'ai dit ton nom en entier. Parce que t'es bien connue du Royan, des habitants et des habitantes du Royan. Et tu es donc fondatrice de cette compagnie Objet Sensible. Ça fait plusieurs fois qu'on parle de ta compagnie ou de ton festival sur nos ondes. Mais peut-être que pour celles et ceux qui connaissent pas, tu veux nous en redire deux mots.
1: Alors le festival Chose, c'est de la marionnette, de la musique et des pratiques amateurs, des ateliers pour essayer, pratiquer la marionnette, découvrir la marionnette.
0: C'est un volet qui est présent vraiment depuis le début de la compagnie. Pour toi, c'est important que les amateurs puissent
1: ça
0: pratiquer.
1: S'est créé par l'envie des amateurs de notre association qui ont dit vous êtes tout le temps tourné, nous on a envie aussi d'apprendre à faire de la marionnette et on a envie que vous soyez plus souvent sur le territoire.
0: Oui, donc c'est en tant qu'artiste qui habite ici.
1: Oui.
0: Restez là, faire des choses avec nous, quoi.
1: Voilà, c'est ça. C'est parti du désir des amateurs bénévoles de notre asso.
0: Et du coup, Objet Sensible, elle a vu le jour en 2004. C'est ça?
1: C'est ça.
0: Ça commence à faire 22 ans?
1: C'est ça.
0: Qui est-ce qui compose cette compagnie? Il y a toi qu'on voit très visible ici. Est-ce qu'il y a d'autres gens qui font partie de la compagnie?
1: Alors, c'est parti d'un projet individuel, de besoin d'autonomie artistique et pratique. C'est-à-dire, 2004, c'est la naissance de mon fils. Et avant, je travaillais dans plusieurs compagnies en région parisienne. Des compagnies, des collectifs, des squads d'artistes. Et là, j'avais besoin d'une petite autonomie. Et aussi, c'est comme ça que je suis venue. J'ai pu déménager sur le territoire en créant un projet solo. Ça s'est créé simplement comme ça. Et suite à ça, en fait, selon les projets, bah, il y a des personnes qui viennent rejoindre la compagnie à court ou long terme. Il y a, par exemple, Marie-Caroline Conin qui fait aussi partie du Collectivo Terron.
0: C'est notre dénominateur commun entre les deux compagnies.
1: Voilà, entre les deux. On a travaillé 12 ans ensemble. Et là, actuellement, il y a une nouvelle équipe, mais je dirais qu'il y a quand même au niveau de l'association et les bénévoles qui sont hyper importants dans l'animation et la construction du festival. Il y a des personnes qui sont là depuis le début.
0: Voilà. Et du coup, la compagnie Objet Sensible, on est vraiment, comme son nom l'indique, sur du théâtre d'objets et sur de la marionnette. Est-ce que tu pourrais nous dire, ou peut-être toi, comment ça résonne cette pratique-là? Qu'est-ce qui te plaît là-dedans? Pourquoi tu fais ça depuis tant d'années?
1: J'ai découvert l'art de la marionnette, pas moi personnellement, à 25 ans. Avant, j'en avais un point de vue que c'était cucu pralinette pour les enfants. À mon endroit, à 25 ans, voilà, je trouvais pas ça très très rock'n'roll. Et en fait, j'ai vu un spectacle qui m'a fait prendre la mesure que c'était un art complet dans lequel il y avait plein de disciplines. Et du coup, moi qui me suis toujours ennuyée et qui aime énormément apprendre, je me suis dit, là j'ai trouvé quelque chose où toute ma vie je peux apprendre.
0: Parce qu'il y a autant de la scénographie que du texte.
1: C'est un art théâtral, donc c'est faut être interprète. Il y a tout plein de choses. Dans l'interprète, on peut faire du texte, mais on peut être aussi interprète avec de la corporalité, ce que moi je pratique pas mal, des types techniques Lecoq, c'est des trucs un peu intérieurs, les personnes qui s'y connaissent. Mais voilà, de la corporalité, il y a des choses qui peuvent toucher à une forme de danse, il y a une rythmique, il y a de la musicalité, il y a de l'écriture. Et il y a aussi toute une exploration d'identité visuelle et plastique, ce qui est ma formation initiale, beaux-arts, arts plastiques. Voilà.
0: Du coup, construction, plein de techniques différentes aussi. Quand on dit la marionnette, ça revêt vraiment des dimensions incroyables.
1: Il y a, oui, il y a plein de...
0: Des dimensions grandeur nature.
1: Voilà. Et tout ça, c'est, ce côté vaste m'a... Enfin, moi qui m'ennuie très vite, ben, en fait, je me suis dit là, j'ai un terrain d'exploration à vie, j'ai pas fait le tour encore.
0: Ah, c'est bien ça, de se dire après 22 ans de compagnie, le terrain de jeu est toujours aussi vaste.
1: Oui, bien sûr.
0: Alors, le festival Chose, il a pas 22 ans celui-là. Combien de temps ça fait qu'il existe sur notre territoire à Pont-en-Royan ?
1: Il a été initié via vraiment ce volet amateur. Avec des rendus d'ateliers à l'année qu'on pratiquait sur le territoire à ce moment-là, en 2017. Et il y a eu, on va dire, vraiment 5 éditions, on est à la 5e, avec pas de régularité, parce que toujours lié avec la vie de la compagnie, des tournées, des dates pour... et qu'on calait ça quand on pouvait. Mmh. Je dirais que ça fait 2 ans... qu'on essaye vraiment de l'ancrer. Et on espère que là, on a trouvé une bonne date et maintenant, on va simplifier. Et aussi pour les gens, parce que...
0: Pas là, un repère, nous a... quoi.
1: Ouais, parce que ça a été au mois de février, au mois de mars, au mois d'avril, au mois de mai, on passe au mois de juillet. Bon, à un moment, tout le monde nous demande, que ce soit les partenaires... ou même le public, faut simplifier, pour nous aussi. Voilà.
0: Donc là, cette 6e édition, du coup, on pourrait dire ?
1: Oui, c'est ça.
0: De 2026, c'est du 2 au 5 juillet à Pont-en-Royan. En plus des dates, il y a eu aussi des changements de lieu, il y a eu une fois un montage de chapiteaux, il y a eu différentes tentatives aussi, j'ai l'impression, pour trouver une forme qui convient bien.
1: Ouais. Alors, on s'adapte en permanence à des contraintes budgétaires, logistiques, humaines, de toutes sortes. La version chapiteau en 2024, c'est, on avait pris l'habitude, toutes les éditions précédentes, on était à la salle des fêtes de Pont-en-Royan, un outil qu'on sait bien utiliser et rendre assez polyvalent. Et là, elle était prise par l'école qui était en travaux, etc. Et avec des retards de travaux, donc on s'est adapté. On voulait absolument que le festival redémarre suite au Covid, où tout avait été retardé, décalé. Donc on a décidé un redémarrage sous chapiteau, avec un démontage sous neige.
0: On s'en rappelle, 2024,
1: on
0: c'était...
1: On avait froid, mais c'était super. Enfin, voilà.
0: Une expérience sous la neige. Là, on est plutôt en période de canicule.
1: Voilà.
0: On aura tout fait. Alors, si on rentre un peu dans cette édition du 2 au 5 juillet à Pont-en-Royan du festival Chose par la compagnie Objets Sensibles, qu'est-ce qu'on trouve comme variante ou comme grande direction ?
1: Alors, en fait, vraiment, il y a toujours, là, c'est une constante depuis le début. On dira 3 volets. Un volet amateur de pratique pour découvrir la marionnette, que ce soit pour les adultes ou les enfants, vraiment, c'est important. C'est au cœur du projet. Donc là, au festival, par exemple, il y a le Manipulo-Parc, qui est un parc d'attractions marionnettes pour apprendre à faire de la marionnette, en fabriquer, la manipuler. Voilà, c'est ludique et...
0: Ouais, j'ai vu ça dans votre programmation, je me suis dit, mais c'est génial comme nom, là, le Manipulo-Parc. Donc ouais. Ça veut dire, on vient, ça se passe pas sur inscription, on peut venir comme ça
1: Non, là, c'est une animation qui est sur toute la journée. De souvenirs, c'est entre 11h et 17h30. Et c'est des sessions de 20 minutes, répéter. Faut faire la queue, bien sûr.
0: Une attraction dans un parc d'attractions, quoi. On attend son tour et on peut venir.
1: Voilà.
0: Et donc ça, c'est une compagnie qui propose de venir manipuler des
1: choses. Ça, c'est le Montreur, qui est une compagnie que j'adore, qui est pas loin de Lyon et dont j'ai vu plusieurs spectacles et que la compagnie est super chouette. Voilà. Donc ça, c'est le volet amateur. Ensuite, il y a un volet marionnette plutôt théâtre de répertoire. C'est-à-dire, je m'entends, c'est-à-dire des spectacles rodés qui tournent depuis longtemps.
0: Pro, quoi.
1: Oui. oui, on peut dire ça. Donc là, on a le fil rouge de la compagnie Talaba qui a un spectacle pour les petits, qui est fait pour, qui correspond à ce que les gens attendent de la marionnette. Un jeune public, c'est assez classique, mais c'est bon. Voilà.
0: Mais du classique, quand c'est bien fait, c'est agréable pour tout le monde, quoi.
1: Mais bon, l'année prochaine, ça veut pas dire que ce sera ce type de choses, mais un projet qui correspond aux attentes. Là, on a aussi de la marionnette, ça j'y tiens, qui n'est pas dans ce dont les gens ont l'habitude, c'est-à-dire qui n'est pas forcément pour enfants. Donc là, c'est la compagnie Valkyrira avec Robe de Soie, et qui est une introspection sur la femme, le corps de la femme, et qui est plutôt un spectacle adulte, mais avec de la marionnette. Donc c'est accessible pour ados, hein. Mais c'est vraiment pour montrer aussi que la marionnette, ce n'est pas que pour enfants.
0: La compagnie Valkyrira, donc, qui vient de Besançon, on avait eu l'occasion de les voir sur le spectacle Les Vieux Enfants lors du Printemps Mortel 2025. Moi, j'y étais allée avec un groupe d'adolescents d'Active Royan. Ça avait beaucoup marqué parce qu'on parlait de vieillir, de vieillissement à l'EHPAD ou chez soi. C'est des questions qui les avaient, et de la mort, évidemment. Donc, c'est des questions qui les avaient touchées. Et c'est vrai que c'est de grande qualité artistique, quoi. Donc ça, c'est le spectacle d'ouverture le samedi 4 juillet à 19h30 et ça se passe au Musée de l'Eau qui est aussi un partenaire régulier.
1: Là c'est le premier le premier partenariat avec des spectacles au Musée de l'Eau. Et là cette année oui c'est ce qu'il faut dire c'est les années précédentes c'était plutôt salle des fêtes excepté le chapiteau. Là, cette année, on est principalement sur les bords de la rivière, à Pont-en-Royans, avec des spectacles dans l'espace public. Et les spectacles en salle sont soit au Musée de l'Eau, et il y a des concerts aussi en lien avec les bars du village, qui sont en amont, du 2 au 4. Et on termine par des concerts. C'est un peu le même principe que la fête de la musique en disposition. On espère qu'il fera beau. S'il fait pas beau, on sera à la salle des fêtes. Voilà.
0: Alors, tu le disais, donc ça commence d'abord par des concerts avant d'aller plutôt dans les spectacles et qui seront plutôt le samedi dimanche. Il y a trois lieux, trois concerts, jeudi 2, vendredi 3 et samedi 4 avec les bistrots et les bars, restaurants de Pont-en-Royan. Peut-être tu peux en dire deux mots puisque c'est un collectif qui va organiser ça.
1: Alors, là c'est le collectif label qui s'appelle Eléphotep, qui nous vient de Cray, et qui ont une forme d'autonomie. Nous, on les a mis en lien avec les bars. Les recettes sont pour eux, c'est à prix libre. Ils prennent ce risque aussi de venir. On avait envie, parce que c'est aussi des rencontres artistiques, et on est là dans la sphère de ce qu'on appelle les musiques étranges, noise, punk, électro, mais vraiment dans de la création. Enfin voilà, moi j'aime beaucoup. Il y a toujours eu à chose ces musiques-là qui sont pas des musiques conventionnelles, plus ce qu'on appelle des musiques de niche. Et voilà, moi je tiens aussi à garder cette identité de découverte, mais je vous conseille de venir découvrir, même si vous connaissez pas ce type de musique.
0: Pour toi, c'est important qu'il y ait quelque chose de bizarre, d'étrange ou de moins conventionnel, moins.
1: La marionnette, c'est bizarre. Hein. C'est des objets vivants quand même. Donc là, les musiques aussi, voilà. Enfin, moi, pour moi, c'est important de faire découvrir plein de choses artistiquement dans une diversité.
0: Du coup, jeudi 2 juillet, c'est chez Letty, à la cave à vin, au lieu de sociabilité de Pont-en-Royan. Depuis qu'elle a ouvert, depuis quelques années, elle fait bien sa place dans le village. Vendredi 3, c'est au M-Barré. Pareil, Morgane qui a ouvert ce restaurant il y a peut-être 2 ans. Mmh. Et qui prend sa place aussi.
1: Alors là, je préviens, c'est avant le service. Hein. Là, c'est tôt, c'est 17h, 19h30. Après, les gens, ils mangent.
0: ça, c'est vendredi 3 juillet. Ouais. Et samedi 4, au bar Le Vercors. Ça, c'est le bar qui vient de rouvrir.
1: Le bar Le Vercors, non, c'est sur le pont. Sur le pont Picard. C'est, enfin, les pontois ou les gens du coin l'appellent le PMU. Il fait plus PMU, mais voilà, c'est chez Chris. Et qui a une cave voûtée au fond qui est magique. On a déjà organisé plein de choses et c'est quelqu'un qui a une ouverture sur la musique qui est assez incroyable.
0: Donc voilà, pour ces 3 rendez-vous musicaux, donc c'est jeudi 2, vendredi 3, samedi 4, à des horaires différents parce que selon les lieux. Donc tenez-vous bien au courant de tout ça. Le spectacle d'ouverture, c'est la compagnie Valkyrie Rare, Robe de Soie. Ça, c'est le samedi 4 juillet à 19h30 au Musée de l'Eau. Et donc le dimanche 5, on est plus sur les bords de Bourne. Ce que tu disais, donc le j'arrive pas à le dire.
1: Manipule au parc.
0: De la compagnie Le Montreur. Qu'est-ce qu'il y a d'autre ce 5 juillet?
1: Il y a aussi donc le spectacle jeunesse à partir de 3 ans de marionnettes de la compagnie Talabar, Fil Rouge, qui jouera à 15h et 17h au Musée de l'Eau. Ça, c'est le seul spectacle qui est en réservation billetterie. Il faut vraiment réserver. Il y a pas, c'est des petites jauges. Et nous avons aussi un goûter intergénérationnel. Là, c'est un partenariat avec le CCAS de Pont-en-Royan, où là, c'est en mode auberge espagnole, tout le monde ramène son goûter. Là, le CCAS ramène une petite base et il y a des personnes du foyer Rosa Char, des anciens du village, il y a des pontois et voilà. On mange un bout de gâteau, on papote.
0: C'est important, hein, ces moments-là.
1: Voilà.
0: C'est vrai que, alors, ce matin, je faisais un micro-trottoir sur le marché de Saint-Jean, et je demandais aux gens qu'est-ce qu'il fallait changer pour un monde meilleur, et à peu près tout le monde, de l'unanimité, c'était vraiment la question du lien, la question de voir les gens qui habitent à côté de chez nous, mais qu'on connaît pas, la question d'avoir des espaces pour avoir l'occasion de rencontrer des nouvelles personnes. Enfin, il y a vraiment quelque chose à faire autour de ça, donc moi, je trouve que, typiquement, là, ce que vous proposez, le goûter intergénérationnel, ça y répond.
1: Là, c'est vraiment en lien avec le CCAS qui a initié ça l'année dernière et qui, là, dans le cadre du festival, c'est intéressant plutôt que l'isoler, là. Enfin, voilà, c'est chouette. Et ensuite, on a très proche Unfriendly Games, qui sont des créateurs de jeux de société originaux, qui sont installés dans notre village et qui viennent présenter et faire jouer les gens à leurs jeux de société. C'est super ce qu'ils font, vraiment, c'est hyper bien. Voilà, et ensuite, faut savoir, sur les bords de Bourne, là, il y aura des food trucks, même des food trucks à prix libre. La plupart de l'événement est à prix libre. Là, on a décidé de prendre ce risque cette année parce que on se rend compte qu'actuellement, financièrement, c'est dur pour tout le monde, nous et les autres.
0: Et ça me donne envie d'ouvrir la discussion peut-être avec nos deux autres invités sur la question économique. Comment vous tenez, est-ce qu'il fait bon être une compagnie de spectacle vivant aujourd'hui dans notre pays? Je pose la question un peu rhétorique. Comment ça se passe au niveau des demandes de subventions, au niveau de tout ça?
2: Bonjour.
0: Nouria, oui, merci.
2: Oui, c'est un moment difficile pour notre compagnie, en tout cas le Collectivo Terron, au niveau surtout de la diffusion des spectacles, qui est le centre un peu de nos ressources comme compagnie, c'est la diffusion des spectacles. Et c'est vrai que pour l'année prochaine, pour la saison prochaine, voilà, on a moins de diffusion et du coup, ça devient un peu compliqué.
0: Ouais, ça paraît commun en fait aujourd'hui, toutes les compagnies. Il y a beaucoup de gens qui créent, et tant mieux, on en a besoin. Mais il faut des gens qui achètent les spectacles.
2: Exactement, et voilà, et les subventions, on voit bien aussi que c'est un peu plus difficile. subventions, mais résidences aussi pour la création, soutien des théâtres. Oui, on voit que c'est, voilà, on rame un peu plus que des années précédentes, en tout cas.
0: Et toi, Nati, pour choses et pour objets sensibles, c'est un festival qui est subventionné. Là, vous prenez le pari du, vous faites le pari du prix libre. Comment ça s'équilibre tout ça?
1: Ah, c'est galère tout ça. Comment dire? C'est des années d'endurance pour avoir des miettes. En même temps, on est en relation avec des techniciens culture ou territoire qui sont passionnés et qui travaillent énormément. Et on récupère des bouts un peu partout. On fait des paris. Des fois, ça marche pas. L'année dernière, on a pris beaucoup de risques qui, en fait, avec le contexte des financements de la culture actuelle, on a été sabré de, je sais pas, je dirais 40%
0: du budget
1: de ce qui nous était promis. Donc, avec des sacrés ascenseurs budgétaires, enfin, c'est compliqué. Après, là, cette année, par exemple, nous, on essaye, on est vraiment des êtres hyper adaptables. C'est vrai que c'est une période hyper fragile. La diffusion, quand Nouria a dit que elle a pas de date, la compagnie Terron, c'est une compagnie hyper pro, qui a pas, normalement pas de soucis. Nous aussi, on est des compagnies qui avons entre 20 et 30 ans avec des réseaux. Mais par contre, ce qu'on appelle les diffuseurs, c'est-à-dire que les gens qui achètent les spectacles, ils n'ont plus d'argent pour acheter les spectacles. Même nous, hein, là, sur le projet de festival, c'est une composition avec des artistes qui ont accepté soit de baisser, mais drastiquement...
0: les prix des spectacles.
1: Voire même qui sont en autoprod dans le projet. Voilà, c'est... Et oui, c'est hyper dur actuellement. Je veux pas être... Du coup, moi, je me dis... Je redonne la confiance au public... qui lui-même, il n'y a pas que la culture, c'est des moments hyper délicats financièrement, sociétalement. Et voilà, moi j'ai envie de défendre que l'humain, il est au centre, le lien, la rencontre et le spectacle vivant, il permet cette rencontre entre l'art et les publics, mais aussi entre les publics. Mmh. À vivre quelque chose de commun dans l'espace public et ne pas rester derrière sa télé... café d'angoisse de tout ce que cet outil nous balance comme angoisse, bah c'est une victoire. Donc nous voilà, on s'est dit c'est la galère, allons jusqu'au bout, faisons prix libre, demandons à des artistes d'être solidaires avec nous et on a trouvé des gens qui sont solidaires avec nous. Donc et on a confiance dans le public qui va venir certains donner plus, d'autres donner pas, mais donner un peu, quoi. Et ce pot commun, il fera que on pourra refaire ou pas. Et c'est présent plus présent, hein.
0: Ah ouais, ouais. Marie, tu voulais compléter?
3: Oui, ce que je voulais dire, c'est que effectivement, paradoxalement, il y a aussi, j'ai l'impression, un engouement pour aller dans l'espace public et le public a envie d'aller dehors. Et ça, c'est aussi quelque chose qu'on remarque aujourd'hui. Je trouve ça super qu'il y ait des propositions comme ça où on sait qu'à Chalon, il y a beaucoup plus de public qu'avant dans les festivals de rue et il y a quand même quelque chose où les gens ont envie d'être ensemble et de répondre à ça. Et comme tu le dis très bien, on s'adapte aussi et cette chose-là, elle se transforme. Et il faut voir aussi peut-être que les gens ils ont quelque chose qui a un accès peut-être plus direct aux artistes, peut-être plus direct au spectacle et voilà, et la notion de prix libre elle est importante peut-être aussi à cet endroit, quoi. Voilà, je trouve ça vraiment
1: chouette. Prix libre, il permet de prendre le risque de venir découvrir quelque chose. Tout le monde n'est pas critique d'art, de spectacle. Et que des fois, on peut se retrouver, nous artistes, enfermés dans des boîtes de théâtre, avec ses abonnés, ses habitués qui sont déjà convaincus de la culture et de sa pratique. Et là, c'est aussi politique de ramener la culture dans l'espace public et que les gens prennent le risque. Et que c'est pas grand chose, ce risque. C'est j'aime pas, je donne rien.
0: Ou d'être bousculé, peut-être. Et dans peut-être, des certitudes.
1: Voilà. Et de prendre la mesure que, tout ça, c'est quelque chose qui est pour le ensemble.
0: Ça me permet de faire une petite parenthèse, parce que ce matin, donc, j'étais donc sur le marché pour, mais aussi en lien avec le centre social, donc pour ce micro-trottoir, c'était pour annoncer le spectacle de demain soir à 18h30 sur le Champ de Mars. C'est une place où il y a quasiment jamais de spectacle, sauf sur les mercredis sur place, donc à Saint-Jean-en-Royans, en face du People. Avec, donc, c'est le centre social qui porte ce projet-là. Ça se passe toute la semaine dans 4 territoires différents, donc Auterive, la maison de quartier Saint-Nicolas à Romans et à Tournon, aussi par le centre social. Nous, les radios associatives, on est en lien avec les structures pour pouvoir voilà, récolter de la parole auprès des gens. Et donc ça s'appelle Petit Présent pour Grand Futur de la compagnie Artiflette. Et venez découvrir, et il y aura des moments d'échange entre les gens. J'en dis pas trop parce que j'ai pas envie de spoiler, mais voilà, venez découvrir. Et effectivement, on passe dans la rue, on tombe sur un spectacle, ça nous intéresse, ça nous accroche, on y va. C'est bien pour les enfants, c'est bien pour les ados, c'est bien pour les personnes plus âgées, les adultes. Enfin voilà, c'est prendre ce risque-là, effectivement, qui mange pas trop de pain, on pourrait dire. On n'a pas fini de passer en revue tout ce programme, parce qu'il y a quand même une grosse soirée ce dimanche 5
3: oui.
0: juillet, avec une tête d'affiche.
1: Oui. Alors ça, c'est l'avantage d'être artiste et de tourner depuis très longtemps et de connaître plein de gens et de pouvoir appeler des gens en leur disant moi aussi je suis artiste, c'est la galère, on n'a pas de sous, mais on a besoin de toi, puis on adore ton travail. Et voilà, donc comme ça j'ai envoyé un mail à Didier Super et en lui disant tu viendrais, est-ce que tu veux venir dans notre festival nul, dans notre village pourri en mode son humour,
3: et tu vas voir c'est super.
1: Tu vas voir c'est super. Et il m'a dit ah ouais, il est super ton village, ouais carrément, ça dépend quand. Donc on a articulé le festival autour de ces dispos. Et voilà, on a Didier Super qui est venu pour nos beaux yeux, on peut le dire.
0: Et pour la beauté de Pont-en-Royans.
1: Pour la beauté de Pont-en-Royans, pour l'accueil aussi du territoire. On a quand même un tissu humain de savoir accueillir. Donc on va le bichonner. Et voilà.
0: Et ça risque d'être
1: un concert de malade.
0: Un concert de malade.
1: 7 sur scène.
0: Version XL.
1: Version XL.
0: Avec 7 musiciens, musiciennes sur scène.
1: Voilà. C'est assez exceptionnel. En fait, on a mis en place des crowdfunding. Mmh. Parce que si c'est sur les bords de Bourne, tout va bien. Si il pleut, c'est à la salle des fêtes. Et là, on n'aura que 300 places. Donc, pour éviter de se faire une galère et de venir et que vous puissiez pas entrer, bah, il y a un crowdfunding, ou si vous donnez, au pot commun, vous aurez un petit coup de fil. Mmh. Voilà. Ce qui permet que nous aussi, ça avance au niveau budgétaire, que on...
0: Ça garantit quelque chose, quoi.
1: Ça ouais. garantit un mmh. petit truc. C'est pas obligé, hein, mais voilà. Je vous le dis. C'est sur le site de la compagnie objetsensible.net. Vous avez tous les liens vers les spectacles, la programmation, les crowdfunding. Qu'est-ce que...
0: Voilà. Donc, gros concert XL plutôt, avec Didier Super à 20h30 le 5 juillet, et des DJ après.
1: Ouais.
0: Foxy Lady.
1: Foxy Lady, là, c'est une des DJ marionnettes de Muppet Fever. Le projet de la compagnie Objets Sensibles qui a maintenant 5 ans et qui, elle est récente, elle a 2 ans. Et voilà, là c'est un set DJ, donc avec une marionnette qui mixe. Et là, ce set DJ, c'est disco Ibiza en Royan.
0: On va avoir chaud, ça va être bien.
1: Et ensuite...
0: Et à 23h...
1: Là, on a DJ Non-Binary Beats. Et là, c'est du Latin Core, du reggaeton queer féministe.
0: Ça va faire du bien, ça aussi.
1: Ouais. Tout ça, je tiens à le préciser, on crée un encadrement safe, parce que dans la place publique, on veut que toute personne soit en sécurité corporelle, émotionnelle, et on a envie que tout le monde soit soigné. Et on fait appel à la MESH, qui est une association de prévention des risques, qui sera présente sur le festival pour encadrer et les pratiques. Voilà. Et qu'il n'y aura pas de violence.
0: Spécialisée sur les violences sexistes et sexuelles qui se déplacent effectivement en milieu festif et qui font du travail de sensibilisation assez important. Et ben, tout ça, c'est très chouette. Merci, Dati, d'être venue présenter ce programme. On rappelle que tout le programme, si vous n'avez pas eu le temps de tout noter, est disponible. D'ailleurs, il y a les belles affiches qui sont partout avec le programme au verso. Et on retrouve tout sur le site de la compagnie Objet Sensible.
1: Objet Sensible. .net, tout au singulier attaché, vous mettez ça dans la barre de recherche. Après, sur le site, il y a même les liens réseau. Likez l'événement, on saura un peu combien vous êtes pour le bar, pour les food trucks. Il y aura de quoi goûter, il y aura de quoi manger, il y aura de quoi boire, il y aura de quoi se poser.
0: On va être bien.
1: On va être bien. Et s'il fait beau, on a la plage avec nous, je pense.
0: On peut pas faire mieux que les bords de Bourne. T'as choisi une chanson pour faire ces petites transitions avant d'écouter les amis du collectif Oteron. C'est Didier Super qu'on va écouter. Et t'as choisi Y en a marre des pauvres.
1: Bah ouais, pour le prix libre. Parce que je me dis, j'espère que, chers pauvres, venez nous rejoindre.
0: Venez voir du spectacle vivant. Allez, on écoute.
4: Attends, qu'est-ce qu'on fait pour le refrain? On dit quoi? Il y en a plein le cul des pauvres? Ou on dit il y en a marre des pauvres? Ouais, il y en a plein le cul des pauvres, moi je trouve que c'est mieux. Mais ouais, il y en a marre des pauvres, c'est peut-être plus joli. Ouais, c'est peut-être plus commercial, quoi. Je sais pas, on demande aux producteurs ou... Non, on l'emmerde? Ok, bon ben on... Non, ok, on verra pendant, laisse tomber, envoie, on va voir. Merde.

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0: marre des pauvres.
1: Non, parce que tu sais, ça, en fait, j'ai réfléchi à un truc là. C'est, tu vois, entre donner 10 balles, 10 francs, tu vois, à un seul pauvre, ou tu donnes 1 franc à 10 pauvres, bah moi je préfère donner 1 franc à 10 pauvres, tu vois, parce que ça fait plus de pauvres qui t'aiment bien, tu vois. Puis je vais te dire, les pauvres, vaut mieux les avoir dans la poche, parce que si tu les as pas dans la poche, bah un jour ils te les font, les poches.
2: Didier Super, on en a marre des pauvres, c'était la sélection de Nati. Que ça fait rire finalement.
3: C'est un final.
2: Ouais, c'est ça, c'est quand même ça va nous faire du bien de voir Didier Super sur les bords de Bourne. 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Ce 18 juin, on met le coup de projecteur sur les artistes de spectacle vivant parce qu'on en a besoin. On vient de faire un tour sur le festival Chose avec Nati et j'ai le plaisir de me tourner vers Marie et Nouria du collectif Othéron.
3: Exact.
2: Est-ce que vous pouvez, alors on vous a déjà interviewé d'autres membres du collectif parce que vous étiez en résidence notamment dans le cadre de la CTEAC, la convention territoriale pour l'éducation à les activités culturelles ou artistiques et culturelles l'année dernière ou il y a 2 ans peut-être. Donc on vous connaît un peu sur le territoire, mais peut-être pour les gens qui vous connaissent pas, qui vous êtes, où est-ce que vous êtes basé, et puis vous avez aussi un angle de travail assez particulier, donc est-ce qu'on peut avoir une petite présentation, Nouria?
3: Oui, bien sûr. Alors, le collectif Othéron est une compagnie de théâtre qu'on appelle de la matière. Voilà, nous, on aime bien mettre la matière sur la scène et la transformer, la jouer avec elle. Voilà, on crée des dialogues avec la matière, on pourrait dire. Et voilà, notre compagnie crée des spectacles tout public avec beaucoup d'images et peu de textes. Et voilà, pour le moment, on a créé 5 spectacles. On est, en ce moment, on est en train de créer 2 autres, Pierre qui roule et Mycélium, dont on va parler tout à l'heure. Bon, notre compagnie, une chose qui est particulière, c'est aussi le travail qu'on fait de médiation à côté. On a toujours développé des spectacles et aussi créé des actions culturelles à côté avec une équipe qui se dédie à ça. Et avec lequel aussi on fait des résidences de création d'exercices pour différents publics, pour de la maternelle en passant par l'EHPAD. On a commencé aussi dans l'hôpital psychiatrique à Saint-Égrève. Donc on a connu pas mal de publics toujours avec la terre, le sable, les fibres végétales comme médiation, voilà, pour tous ces publics. Et voilà, et finalement, dire aussi que nous sommes un peu liés à la science. On a commencé en collaboration avec AMACO, Atelier Matière à Construire, qui est à Villefontaine, en allant vers Lyon. Et c'est là qu'on a découvert toute la partie scientifique de la terre, des fibres végétales, qu'on a beaucoup lié avec notre travail de médiation, mais qui nous a inspiré aussi pour créer nos spectacles. Et en ce moment, on est aussi en partenariat avec, on collabore avec le Cresson, le laboratoire de recherche, à l'école d'archi de Grenoble, autour des ambiances et les sons en architecture.
2: Et on a eu l'occasion de vous voir sur le territoire, je me rappelle plus du titre, mais avec pas mal de terre et de sable en vidéo projetée, pas vidéo projetée, mais avec de la lumière derrière qui était magnifique.
3: Oui, c'est Terre Éphémère. C'est ça, Terre Éphémère. Oui, c'est le premier spectacle de la compagnie, Terre Éphémère, qui a été créé en 2013 et qui tourne encore. C'est un peu celui qui a eu le bon succès du début. Et
2: qui tient dans le temps.
3: Oui, la route.
2: Et si je vous ai invité aujourd'hui, c'est pas pour rien, c'est que vous êtes là en résidence, juste à côté du studio à Saint-Jean-en-Royans, pour une nouvelle création qui s'appelle Mycélium, qui sortira à l'automne 2026. Et alors là, c'est la phase d'écriture, de tout ça. Comment ça se passe un peu? Parce que oui, ce qu'on n'a pas dit, c'est que vous êtes aussi plein de personnes différentes et selon les spectacles, c'est pas tout à fait les mêmes personnes.
3: Exactement. Il y a des spectacles. Bon, déjà, on crée les spectacles toujours avec un groupe élargi pour faciliter qu'ensuite on puisse déjà déjà c'est beaucoup plus riche parce que chacun et chacune a ses particularités, son expérience artistique, mais aussi ça nous permet ensuite d'échanger les rôles quand quelqu'un est pas disponible. Il y a voilà différentes possibilités et du coup oui, on a une, je dirais qu'on est un groupe large d'artistes.
2: Avec voilà. Des casquettes différentes, des couleurs différentes.
3: C'est ça, des danseurs, musiciens, voilà, comédiennes. Plutôt textes, comédiennes, oui, voilà. Mmh. Et du coup, là, à Mycelium, on est un groupe bien grand. On est 8 ou 9, mais l'idée, c'est qu'on sera 5 sur scène. Bon, sur scène, je veux dire dans les spectacles, parce qu'il n'y a pas de scène. Ces spectacles, ils se jouent un peu, ils s'adaptent au lieu, il n'est pas pour des lieux dédiés, en tout cas. Ça peut, mais ça peut aussi se jouer ailleurs.
2: Et qu'est-ce qui se passe dans Mycelium alors ? Je me tourne vers toi, Marie.
4: Qu'est-ce qui se passe ? Eh bien, il se passe plein de choses. L'idée, c'est d'avoir un groupe de spectateurs et ensuite que ce groupe puisse se diviser et par petits groupes, par petits, peut-être 4, 5, 10, 12, suivant comment se séparent ce groupe-là. Et ensuite, de faire entre l'expérimentation sensorielle et un voyage un peu intérieur avec la matière, toujours une relation avec la matière, mais aussi avec l'endroit où l'on est. Par exemple, ici, on est dans le Royan, donc on regarde les montagnes qui sont autour de nous, on essaye d'avoir un peu des infos sur les rivières qui sont dessous, qui sont là, qui traversent le territoire, et c'est cette matière-là aussi qui fait partie de Mycelium. Mycelium qui est nourrit. Je me tourne vers toi, quelque chose qu'on ne voit pas forcément, quoi.
2: Exactement. Des ramifications,
3: Oui, Mycelium, c'est comme des fils invisibles qui tissent, voilà, les différents êtres végétales de la forêt, mais pas que végétales d'ailleurs. Mycelium, c'est un champignon déjà, mais aussi c'est ces fils qui vont chercher de l'eau, des minéraux, plein de molécules pour nourrir, pour se nourrir et nourrir les autres. Et l'idée de le Mycelium, on a utilisé ce titre, pour pas forcément parler des champignons, sinon pour parler de toutes ces liaisons invisibles que nous avons avec les matières de notre territoire. On ouvre les robinets, on est habitué à avoir de l'eau, mais cette eau, elle vient des flocons de neige, elle vient du souterrain, elle vient de la cascade qu'on voit au loin, qui est ensuite canalisée pour arriver. Du coup, on a un peu ces images pour découvrir le sauvage de ce qui nous entoure. Et nous, on est façonné aussi des histoires, on laisse des histoires dans les montagnes, elles nous laissent des histoires. Du coup, c'est comment tisser ces liens, comment être conscient de ces liens qui façonnent nous, humains, avec la matière qui nous entoure. Ça serait, voilà.
4: Et c'est vrai que, du coup, pour ça, c'est pas que de la théorie, quoi. On n'est pas scientifique, on est quand même des artistes, et c'est pour ça qu'on a besoin de beaucoup de travail de résidence pour tester, pour essayer. Qu'est-ce que ça fait si je tiens un caillou, si je touche du lichen avec les yeux fermés, qu'est-ce que je ressens? Et parce que on fait l'expérimentation que peut-être de toucher, d'être touché par la matière qui est sensible, aussi d'entrer en résonance avec elle, de le faire vraiment avec ses doigts, avec sa peau, avec son nez, et peut-être que on modifie notre relation à elle, et puis peut-être qu'on s'émerveille un peu plus, peut-être qu'on fera plus attention, et c'est pas forcément quelque chose qui passe par la tête ou le mental, mais aussi par nos sens, quoi. Voilà.
2: Mais ça fait pas mal le lien avec la compagnie Objet Sensible, vu que tu parles de sensibilité. Et puis aussi cette question du lien, on peut rapidement quand même faire la métaphore avec qu'est-ce qui nous relie aussi nous, encore une fois, dans notre société un peu éclatée. Ouais, je voulais
5: dire, moi un jour j'ai vu un reportage sur le mycélium et il nommait que le mycélium c'était l'internet de la nature et que tous ces liens c'est comme si c'était une connexion via les champignons qui vont partout et qui connectent et qui informent chaque arbre entre. Moi j'avais trouvé ça fascinant.
3: Oui, c'est comme si le mycélium illustrait la symbiose qui est réelle entre nous et la reste du monde. Mais nous humains, c'est comme si, voilà, ça c'est des paroles beaucoup portées par le scientifique, c'est comme si on était abstrait de nos milieux de vie, on est qu'entre nous, voilà. Et du coup, l'idée, c'est un peu de se connecter à tout ça qui, c'est pas mystique, sinon, c'est à nous déjà, mais prendre conscience un peu par le corps, voilà.
2: C'est très empirique, en fait.
3: C'est ça.
2: Et alors, comment vous travaillez cette semaine? Il me semble que vous êtes accompagné par une artiste locale.
3: Exact.
4: Et oui, c'est pour ça qu'on est là, d'ailleurs, avec Métis Navarro, qui est là, qui habite là, et donc qui nous rejoint en vélo le matin, et ben c'est super. C'est la première fois qu'on travaille aussi avec une autrice en direct, c'est-à-dire qu'elle nous aide vraiment à écrire comment on amène les gens, parce que ben c'est pas si évident, quoi, de leur dire, ben allez, maintenant vous allez toucher, et qu'est-ce que vous allez ressentir. Et ben elle nous aide à écrire, à développer aussi nos imaginaires, les images qu'on peut relire lié à tout ça, et que ben c'est il y aura peut-être 5-6 expérimentations, il y a un fil qui les relie, quoi. Voilà.
3: Exactement. Je crois que Métis, elle est en train de nous aider beaucoup à mettre, qu'on utilise peu de mots normalement dans notre compagnie, elle nous aide à choisir les bons mots pour tisser, comme dit Marie, toutes ces liens entre les scènes.
2: Oui, parce qu'elle est autrice de pièces de théâtre, donc les mots, c'est quand même sa matière. Mm-hmm. Et du coup, il y a une rencontre un peu pour vous de basculer dans les mots ou...
3: Oui, on est en train de basculer un peu avec nos deux spectacles, ou peut-être plus Mycélium vers les mots, oui. Un peu, bon, bah, pas basculer parce qu'on bascule pas totalement, on s'accroche toujours à la matière, mais du coup, si jusqu'ici on crée des tableaux très visuels qu'on unifiait déjà par la fluidité des scènes et par le corps, là, c'est par le texte aussi que ces scènes se lient, par une histoire.
2: Du coup, nous, spectateurs, spectatrices, on va être invités... Enfin, est-ce qu'on va voir un spectacle ou dès le début, on va être invités à déambuler avec vous, à plutôt être dans l'expérimentation dès le départ?
3: Alors, si jusqu'ici, on était un peu touché par la matière, mais un peu de loin, le spectateur, là, il va vivre... On peut dire que c'est déambulatoire, mais on fait pas des grosses marches. L'espace reste réduit, les scènes sont proches les unes des autres, mais du coup, on sera... On peut pas dire que... Le spectateur, il participe, on le fait pas forcément parler, mais il va être là, il va toucher, on va lui bander les yeux, on va lui proposer de toucher des choses avec les yeux bandés, on va le faire, voilà, d'être dans des scènes beaucoup plus intimistes où on peut, voilà.
2: Donc c'est une petite jauge?
3: Oui. C'est seulement entre 24 et 30 personnes pour 5 comédiennes. C'est vraiment, voilà, dans ces temps qui courent de difficultés à mener des projets, voilà, économiquement parlant, là, on rentre dans le risque, mais voilà, on aime bien.
2: Oui, parce que moi, ça me fait associer à tout ce qu'on disait avant, c'est-à-dire, vous êtes des artistes, vous avez de la poésie, vous avez des choses à dire, vous avez envie de pas forcément vous réfréner, et à la fois il y a la réalité économique qui peut acheter ce type de spectacle. Comment vous allez retomber sur vos pattes en termes de, enfin, avant de travailler un an, deux ans, trois ans sur un spectacle, être sûr que ça va marcher, quoi.
3: Bah, on n'est pas sûr que ça va marcher, mais on le crée quand même. Je veux dire. On le crée fur et à mesure qu'on a les budgets pour le créer, j'ai envie de dire, et que du coup on n'a pas trop de visibilité, mais en même temps on avance et voilà, on est bien motivé pour
4: et créer. Après, ce qui est quand même un peu particulier avec ce type de projet, c'est qu'on reste dans des endroits, dans des territoires, et ça peut être aussi une autre façon de faire de la création aujourd'hui. C'est pas forcément juste des artistes qui travaillent dans leur coin et après qui diffusent. Non, on est là, on peut rester une semaine à un endroit et puis après peut-être à un autre endroit, et que un peu ce qu'on disait tout à l'heure, il y a du lien qui se crée aussi avec le territoire, quoi, avec le lieu.
2: Oui, vous êtes donc vous êtes basé à Grenoble, mais il y a des choses qui se passent dans le Trièves, il y a des choses qui se sont déjà passées dans le Royan, et à chaque fois c'est des médiations, du temps, des rencontres.
3: Exactement. Là, on est en résidence artistique dans le cœur de Tarentaise, vers Moutier. Et du coup, par exemple, je le dis comme ça à vous, les personnes qui écoutent peuvent venir. On va faire une sortie de résidence du spectacle Mycelium dans le festival éphémère alpine à Hautecourt le 25 juillet. Voilà, et du coup, on profite de la résidence de territoire déjà pour connaître un peu comment ça marche le territoire, les gens, les paysages, nous inspirer et du coup continuer cette création. Mais salut.
2: D'où l'importance qu'il y a encore ces dispositifs qui existent sur les territoires, d'avoir vraiment du temps long, immersif. Quelque part. Marie, t'avais envie de nous donner un petit aperçu?
4: Oui, on peut vous lire un petit bout de texte. C'est
2: tout
4: neuf, quoi.
2: C'est tout frais, c'est inédit.
3: Il sort de l'œuvre, là.
4: Il sort du sous-sol. Alors, je vais vous dire un tout petit bout qui peut-être sera à la fin. Alors, la plupart du temps, il est invisible. Et mène une vie souterraine. Infiniment petit, il s'étire. Il se nourrit des nutriments de la terre. Pour grandir, il a besoin d'entrer en connexion. Ses filaments très fins se déploient vers les racines des arbres. Il tisse avec eux des réseaux d'échanges. Sur la terre fleurissent ses champignons. Sous la terre, il devient un énorme circuit où les molécules circulent en tous sens. Il a besoin des autres. Les autres ont besoin de lui. Il forme des alliances. Il crée des liens. Il enrichit les relations. Voilà.
2: Tu voulais continuer?
3: Non. Bah, je peux si vous voulez.
2: Allez, on est dedans.
3: On tire les fils de ces histoires. Elles s'approfondissent. Elles forment des canaux, comme des veines. Elles nous irriguent. Nous déployons nos filaments vers d'autres filaments. Nous formons plus qu'une carte, un univers. C'est le mycélium dans la terre, sous la terre, dans l'air, partout, qui nous englobe et nous relie.
2: Voilà. C'est très beau, hein?
4: Oui, donc merci à Métis.
2: Merci à Métis.
4: Oui, merci Métis.
2: Et alors, qu'est-ce que vous faites cette semaine? Donc, vous essayez des choses, vous écrivez. Comment ça se passe, une résidence d'artiste, finalement? Parce que c'est un peu l'envers du décor, mais il y a peut-être des gens qui savent pas comment vous travaillez.
3: Alors, concrètement, sur cette résidence, on a commencé, on a tout installé la première matinée, et on lui a fait faire le spectacle tel qu'on l'avait à Métis pour qu'elle rentre dedans, parce que, elle vient d'intégrer, du coup, le projet.
2: Et du coup, vous aviez déjà des tableaux prêts.
3: C'est ça. On avait déjà des scènes, on avait fait des sorties de résidence, et là, ce qu'il nous manquait, c'est relier le tout avec ces mycéliums. Et du coup, suite à ça, c'est là qu'on s'est dit, bon, il nous manque un début, une fin, et on commence à donner des thématiques. Du début, ça serait bien qu'on parle de ça. Et du coup, on fait des binômes ou des groupes pour improviser un début. Et ce qu'on fait tout le temps, c'est aller-retour entre discussions, on prépare une scène et on la fait vivre aux autres. Du coup, un peu créer cette semaine, c'était aussi être spectateur, parfois être comédien, et ça je trouvais très riche en tout cas.
4: Oui, c'est drôle, c'est comme si on était nos premiers spectateurs et on teste pour de vrai. Alors on essaye de faire comme si vraiment on connaissait rien du tout, puis peut-être des fois on fait un peu les mauvais spectateurs, ceux qui n'ont pas trop envie de mettre les mains dans la terre, ou voilà, on essaye de faire un peu le tout ce qui peut nous arriver, et puis de l'autre côté voir comment ça peut être amené, comment voilà, pour être un peu tranquille avec toute la question du mot, parce qu'inviter des gens à faire, c'est pas si évident, quoi. Voilà.
2: Donc, et toi, Marie, tu viens, t'es comédienne et tu travailles le son aussi, il me semble.
4: Oui, tout à fait.
2: Et tu te retrouves là à travailler la terre, plutôt sur la question, je sais pas, de la mise en scène ou sur...
4: Non, pas du tout, vraiment. Enfin, moi, je fais partie du collectif Oteron depuis assez longtemps, hein, peut-être, je sais pas, 8 ans, 10 ans, je sais pas. Et voilà, c'est aussi un peu une façon de travailler qu'on a, et du coup, d'être au plateau, puis de regarder, de réessayer, de tester. Il y a quelque chose d'assez expérimental. Et après, voilà, donc je suis vraiment comédienne. Après, moi, j'ai effectivement, j'aime les mots, quoi. J'aime le texte, parce que dans, j'ai une autre vie d'actrice où je parle, quoi. Mais j'aime bien mettre les mains dans la terre.
2: On peut la citer quand même, ta compagnie.
4: Oui. Oui, on peut. Moi, j'ai une compagnie qui s'appelle la compagnie Intermezzo. Et effectivement, on travaille sur la voix et la musique.
2: Et vous créez notamment des super fictions sonores avec des enfants. J'avais eu l'occasion de venir vous voir à Saint-Marcelin dans une classe. Je dis ça pour les auditeurs auditrices. Si vous tapez compagnie Intermezzo à l'école de la Plaine à Saint-Marcelin sur le site internet de Radio Royan, vous aurez accès aux fictions et aux petits reportages que j'avais fait cette journée-là. Et avec des choses qui marchent très bien. On retrouve un peu ce truc un peu exploratoire d'expérimentation en fait que les gamins vous leur faites aussi.
4: Oui, on leur fait
2: tripoter les objets, ouais. Expérimenter.
4: Ouais, on leur fait enregistrer, on les fait parler, et puis après on mixe tout ça, et puis on l'écoute sous casque ou pas. Enfin, voilà, il y a un travail assez effectivement expérimental, quoi, de faire soi-même. Ouais.
2: Et alors, quand est-ce qu'on vous voit, Mycélium, du collectif Othéron, ici dans le Royan?
3: Ah, ça serait super. On ne sait pas, mais ça va arriver. J'ai l'impression que voilà.
2: Il y a des bonnes connexions.
3: Royan Othéron, oui. Il y a toujours des connexions.
2: Ouais. C'est inspirant aussi, les rivières, on parlait hier de la cascade de Tuf.
3: C'est exact. Oui, c'est très inspirant. On est allé, il y a quelqu'un qui nous a amené à une super rivière et on a été là. Oui, c'est inspirant pour le projet aussi, Mycélium.
2: Et ben on va suivre bien sûr à Radio Royan, on vous tiendra informé si Mycélium passe ici, vous serez bien sûr informé de la

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0: De l'autre côté de la musique, un rendez-vous mensuel proposé, préparé par les soins de Michel Giardella. On parle de musique classique, naturellement, sur les ondes de Radio Royer en Vercors. Bonjour Michel.
1: Bonjour.
0: Je vous laisse introduire cette émission.
1: Voilà, alors tout simplement, l'opéra allemand.

0: Voilà pour introduire de belle manière cette émission avec quelque chose d'assez brillant, on peut dire bien cuivré pour ce cœur des chasseurs.
1: Voilà, donc, parce que dans beaucoup d'opéras allemands, les chasseurs jouent un rôle important. En plus, avec les chasseurs, il y a le corps, il y a tout ce romantisme naissant. Alors aujourd'hui, je vous propose un opéra de Beethoven, le seul qu'il a écrit, Fidelio, ça s'appelle L'amour conjugal. Et Beethoven était un peu coincé parce que il était d'abord, c'était le Singspiel. Singspiel, c'est une histoire racontée avec des morceaux chantés. Voilà, c'est ça, le Singspiel. Bon, donc il n'y a pas des choses presque chantées qu'on trouve dans les autres opéras. Donc il avait ça. Mais le grand événement qui est arrivé à ce pauvre Beethoven, nous sommes en 1805. Il va donner son opéra Fidelio ou Léonore, il ne sait pas, il n'a pas encore fait. Il écrivit 4 fois cet opéra, il n'était pas sûr. Mais en 1805, il n'y a personne à Vienne. Pourquoi à Vienne, il n'y a personne? Eh bien, parce que tout autour, le canon tonne. Napoléon rentre à Vienne. Nous sommes à 12 jours d'Austerlitz, la plus grande victoire de Napoléon. Vive la France, hein. Donc, il a foutu la piquette aux Autrichiens, aux Prussiens, aux Anglais réunis. C'est un triomphe, hein. Mais Vienne est désertée. Et Beethoven donne cet opéra. Et cet opéra, il n'y a pas un Viennois. Le parterre est garni de soldats de Napoléon, des officiers. Les officiers viennent écouter à Vienne, ils savent que ça a une réputation de musique, et tous les en costume, les hussards, les artilleurs, tous les officiers sont là. Mais cet opéra a posé beaucoup de problèmes. Il a posé beaucoup de problèmes parce que la musique a une grande place, est très structurée, elle est très théâtrale, et on n'était pas habitué à ça. On était plutôt habitué aux sucreries de l'opéra italien qui régnait partout dans tout ce que nous appelons actuellement l'Allemagne. Partout, on chantait en italien. Et voilà que Beethoven écrit un opéra en allemand. Il est ça dans la lignée de la flûte enchantée de Mozart. Donc, nous sommes 1805, Vienne est occupée par les troupes de Napoléon et on donne, avec peu d'Autrichiens, beaucoup de soldats français, un opéra que les chanteurs ont eu du mal à chanter. Ils ne comprenaient pas bien ce que voulait Beethoven, les musiciens encore moins. Donc, tout ça pour faire un beau fiasco. Cependant, c'est quand même important dans l'histoire du romantisme allemand, de l'opéra, parce que 1805, c'est une date importante pour le romantisme. À cette époque-là, Beethoven est presque à l'apogée de sa capacité créatrice. Alors, c'est amusant, il a écrit une symphonie quand il était jeune, dédiée à Bonaparte. Et puis quand il a su que Napoléon s'était fait couronner empereur, il a rayé le nom de Bonaparte sur la partition et il a écrit « Destinata ad un grandum ». Et puis il a encore rebarré et il a appelé ça « Symphonie héroïque ». Voilà. Donc il admirait Bonaparte, mais il n'aimait pas Napoléon. Il a dit « C'est un dictateur comme les autres ». Enfin voilà. Donc, écoutons pour commencer l'ouverture de Fidelio. Ça en dit long sur la conception amoureuse de Beethoven, l'amour conjugal. Ouverture.

0: l'ouverture de cet opéra de Beethoven, Fidelio, seul opéra.
1: À propos de cette ouverture, Beethoven n'était pas du tout satisfait. Il écrit 4 ouvertures pour cet opéra, qui s'est appelé à un moment Léonore. Léonore, c'est le nom de l'héroïne de l'opéra. Alors que se passe-t-il dans cet opéra ? C'est inspiré d'une histoire vraie de la Révolution française. C'est une femme qui, pour sauver son mari emprisonné, se déguise en homme et se fait embaucher comme gardienne de prison dans la prison où est son mari. Et elle sauvera son mari, d'où le titre qu'avait donné Beethoven, « L'amour conjugal ». Il faut dire que Beethoven était très attaché à la fidélité, puisque l'opéra s'appelle Fidelio maintenant. Et il avait jusqu'à présent pas été très très heureux en amour et en différentes relations amoureuses. Mais enfin, voilà, Beethoven est là. Et les scènes, l'opéra se passe pratiquement en prison, en permanence. Alors puisqu'on est en prison, je vous propose d'écouter au cours du premier acte le cœur des prisonniers, qui sont pas contents, hein, c'est sûr, mais c'est le cœur des prisonniers de Fidelio.

0: cœur des prisonniers, voilà, pour cet opéra de Beethoven, Fidelio.
1: Voilà, donc dans cette partie, nous avons entendu dans un premier temps Léonore qui chante toute sa tristesse d'être séparée de son mari qui est dans le cachot, dans les caves, et en écho la tristesse de tous les prisonniers. Donc c'est le cœur que nous venons d'entendre. Bon, on va écouter maintenant une petite partie de Florestin, qui est son mari, qui est au fond du trou, c'est le cas de le dire. Écoutons Florestin.

0: Et voilà pour ce qui concerne toujours cet opéra Fidelio avec Flou Restant.
1: Hein. Voilà. Donc là, nous arrivons maintenant à la fin de l'opéra et miracle, Don Alvaro, ce grand ministre du roi, arrive et condamne Pizarro, qui était le gardien chef, et libère Florestan de sa géole. Il faut dire quand même qu'on avait commencé à creuser son trou pour le mettre dedans. C'était assez dur. Enfin, j'ai choisi cette fin de l'opéra parce qu'il y a déjà en germe pour les mélomanes, ils trouveront le germe de la 9e symphonie de l'hymne à la joie de Schiller que Beethoven mettra plus tard en musique. Voilà, fin de l'opéra.

0: Mais voilà, nous arrivons au terme de cet opéra Fidelio, un chœur assez massif.
1: Voilà, et il faut dire que tout est bien qui finit bien. Léonore avait un revolver, et quand Pizarro est venu, elle a voulu le tuer, mais miracle, à ce moment-là, Don Alvaro, ministre de la justice, est arrivé et a fait enfermer Pizarro, le gardien-chef, et libérer Florestan. Donc tout est bien, qui finit bien, et Léonore retrouve Florestan. Voilà.
0: Merci Michel pour cet opéra qui a finalement mis presque une décennie avant de trouver presque sa version
1: définitive
0: de 1804 à 1814.
1: Voilà, pour Beethoven.
0: Un opéra allemand.
1: Allemand qui se précise. On n'est pas tout à fait encore dans le romantisme, mais ça ne va pas tarder.
0: Merci, c'était De l'autre côté de la musique avec Beethoven aujourd'hui et Fidelio. À très bientôt.
1: À bientôt.

0: Ok Mike, ouais c'est Ricky là, je viens de recevoir ton message. Ben, j'ai vraiment pas trop la vibe ce soir donc tu me verras pas quoi, mais big up Yvan de ma part et à demain quoi, ciao.
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